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0: 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Il est 3h. 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
1: Quand on parle de musique de film, les noms de John Williams ou bien de Hans Zimmer arrivent très vite. Mais il y en a un qui est trop oublié à mon goût et dont on connaît tous le travail. Aujourd'hui, on va parler de Lalo Schifrin dans WikiWax. Boris Claudio Lalo Schifrin est né en 1932 à Buenos Aires, en Argentine, dans une famille de musiciens. Son père, Luis Schifrin, est premier violon de l'orchestre symphonique de Buenos Aires et sa maman, Elisa, l'encourage très tôt à découvrir le piano. Il commence à jouer à l'âge de 6 ans un répertoire très classique, mais à l'adolescence, c'est le jazz qui le frappe. Il est fasciné par Duke Ellington, Dizzy Gillespie ou encore Thelonious Monk. Il travaille le piano classique le jour et le jazz est interdit et vu comme la musique du diable la nuit. En 1952, il décroche une bourse pour étudier à la prestigieuse Juilliard School à New York. Il y apprend la théorie musicale tout en écumant les clubs de jazz de Manhattan. C'est là qu'il croise son idole, Dizzy Gillespie, en 1956, rencontre qui sera décisive. 4 ans plus tard, Gillespie l'invite à devenir pianiste et arrangeur de son Big Ben. Schifrin dira « J'étais payé pour voyager et faire du jazz, mais quoi de mieux ?» En effet, mais ce qu'il ne savait pas encore, c'est qu'il se préparait à devenir l'un des plus grands compositeurs de cinéma. En 1960, il débarque à Hollywood. Très vite, il se fait remarquer par les studios pour sa capacité rare à mélanger harmonie classique, rythme latin et énergie jazz. Savant mélange de ses origines, plus de ses influences, plus de son job en tant que jazzman. En 1966, on lui confie le petit boulot qui deviendra sa signature éternelle, écrire le générique d'une série en préparation. Et là, c'était mission impossible. Résultat, un thème en 5-4 hypnotique, impossible à oublier, qui va changer sa vie et aussi influencer le monde de la musique lié à l'image. La légende dit qu'il aurait composé en 90 secondes et arrangé en 3 minutes montre en main. Ça lui a valu 2 Grammy et une place au Grammy Hall of Fame. On écoute. Mais Lalo, c'est aussi le cinéma. On l'a entendu notamment dans Bullitt en 68. Il compose une musique qui colle parfaitement à la mythique course-poursuite de Steve McQueen dans les rues de San Francisco. Dirty Harry en 71, il invente une ambiance presque nerveuse, menaçante pour coller à l'inspecteur Harry de Clint Eastwood. En 73, il fait la musique d'Opération Dragon. Il fusionne funk, percussion asiatique, mais le plus fou lors du tournage, c'est que Bruce Lee, grand admirateur de Mission Impossible, l'invite à se lancer dans les arts martiaux. Schifrin obtient la ceinture noire et garde un mannequin grandeur nature de Lee à la maison. Ça, c'est pas mal. Si je devais définir son style, la liberté totale. Lalo ne se contentait pas d'écrire des notes, il injectait du groove dans l'image, rendant la musique indissociable des scènes. Il sera nommé 6 fois aux Oscars, remportera 4 Grammy Awards, mais refusera toujours de se définir comme un simple compositeur de BO. Pour lui, chaque projet était une expérience. Lalo est décédé en juillet 2025, son héritage vit dans chaque série ou film qui ose un thème atypique, chaque bande-son qui ose le jazz et le rythme cassé. Il n'a pas seulement écrit des musiques, il a changé notre façon d'entendre les images. Merci pour tout, maestro.

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merci de passer cette nouvelle nuit sur RTL2. Elle est évidemment pop rock et il est 4h.

Vanessa Paradis sur RTL2. 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

Soldier Army, Black Betty sur RTL2. 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

0: Lenny Kravitz, It Ain't Over Till It's Over sur RTL 2. Allez, coup d'envoi d'une nouvelle semaine de 4 jours.
1: Et bonjour et bienvenue dans le Double Expresso, il est à 6h.
0: Et avant d'écouter Disney News ou encore James Arthur, on s'informe avec Raphaël Thomas. Bonjour Raphaël.
2: Bonjour Grégory, bonjour à tous.
0: Une nouvelle opération militaire au Moyen-Orient.
2: La marine américaine va commencer dès ce matin à escorter dans le détroit d'Ormuz des navires bloqués par l'Iran. Il s'agira, dit Donald Trump, de bateaux appartenant à des pays qui ne sont pas impliqués dans la guerre avec Téhéran. L'opération qui devrait mobiliser 15 000 soldats et une centaine d'avions. L'Iran dénonce une violation du cessez-le-feu sur le plan économique. Enfin, les cours du pétrole sont en très légère baisse ce matin. Le prix du baril se situe autour des 106$ après avoir dépassé les 126$ jeudi dernier.
0: Et justement, en France, les distributeurs de carburant seront reçus ce matin à Bercy.
2: Une réunion convoquée par le ministre de l'économie Roland Lescure. Hier, le Premier ministre Sébastien Lecornu a demandé à Total Energy de mettre en place un plafonnement généreux des prix à la pompe pour compenser la flambée du coût de l'essence et du gazole. Les représentants des compagnies aériennes seront également reçus mercredi par le gouvernement. C'est officiel, sans surprise, Jean-Luc Mélenchon a confirmé hier soir sa candidature pour la 4e fois à la présidentielle de 2027. Le leader de la France Insoumise affirme que le Rassemblement National sera son adversaire principal. Pour autant, il se dit capable de le battre, je cite, à plate couture. Dans le Cher, les participants à la Free Party sont progressivement en train de quitter le site, annoncé hier soir de la préfecture du département. Selon son dernier comptage, 1000 personnes étaient toujours présentes sur le terrain militaire jugé dangereux en raison de la présence d'obus non explosifs.
0: Les sports en football, Lyon se rapproche de la Ligue des Champions.
2: L'OL a battu Rennes 4-2 hier soir en clôture de la 32e journée de Ligue 1. Les Lyonnais profitent du match nul entre Lille et Le Havre pour prendre seule la 3e place du classement avec 2 points d'avance sur le LOSC. Dans les autres rencontres de la journée, le Paris FC a battu Brest 4-0, Toulouse l'a emporté 2-1 sur Strasbourg et Auxerre s'est imposé 3-1 sur Angers. Et puis enfin en rugby, l'Union Bordeaux-Bègles a battu Basse 38-26 en demi-finale de Champions Cup. Les Girondins, tenants du titre, affronteront Leinster en finale. Ce sera le 23 mai à Bilbao en Espagne. La météo, les températures sont douces ce matin. Il fait 10 degrés à Brest, 11 à Lille et Dijon, 13 à Paris, 14 à Bordeaux et à Ajaccio, 15 à Marseille. Aujourd'hui, le temps sera perturbé avec de la pluie, de la grisaille dès ce matin sur les trois quarts du pays. Dans le sud-est, ces averses seront accompagnées d'orages du Languedoc jusqu'à la vallée du Rhône et au sud de la région PACA. Le temps sera plus sec mais gris près des côtes de la Manche. L'après-midi, les pluies vont s'intensifier sur le Languedoc et la Provence. Elles gagneront également la Corse. Sur le reste du pays, là aussi, les averses sont fréquentes avec un risque de grêle sur l'Occitanie. Les températures maximales, elles sont en baisse. Il est prévu 13 degrés seulement à Lyon. Il fera 15 à Cherbourg, 17 à Nantes et à Bourges, 20 à Strasbourg et 21 degrés à Perpignan.
0: Merci beaucoup. Retour des infos à 6h30. Bonjour Juju.
1: Bonjour Greg. Bonjour tout le monde.
0: Allez, on y va avec James Arthur, Impossible sur RTL 2.

0: Impossible. James Arthur, Impossible sur RTL2.
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0: Oh, c'est pas vrai! Oh, c'est pas vrai qu'on ait une équipe complète.
2: Ça y est.
0: Oh, je me rappelais plus de vos tronches. Extraordinaire. Bonjour Madame Justine.
2: Et coucou Greg, bonjour tout le monde.
0: Toute fraîche, toute bronzée, toute reposée.
2: Ouais, c'est là bien. J'ai dormi.
0: Je me rappelais plus de ce visage normal finalement.
2: Moi non plus. Ça faisait plus d'un an que j'avais pas dormi. Une nuit de 10 heures et je l'ai fait.
0: Ça fait du bien. Bonjour Maxou.
3: Bonjour.
0: Bonjour Jérém.
4: Bonjour.
0: Voilà, les deux étaient déjà là avec moi la semaine dernière. Ah, bonjour Angelo.
5: Salut tout le monde.
0: Salut, salut. Et puis bonjour à Antoine qui est revenu à la Réal. Bonjour à Caro et à Jules aussi qui est de retour.
2: Ça a été ton week-end?
0: Oui. C'était un week-end de 3 jours à Arcachon. Écoute, tu l'as fait beau ce vendredi, beau dimanche et pluie samedi. Quoi. Comme ça, j'ai résumé. Mais c'est toujours bien.
2: Tu t'es baladé, t'as bien mangé.
0: Ben, je vais lui faire un coucou, il doit nous écouter là, peut-être dans sa boucherie. J'ai fait l'ouverture de la boucherie de Cédric. Vous savez, on y avait été chez lui, c'est mon pote boucher.
2: Il a sa nouvelle star boucherie. De YouTube chez Castan.
0: Ah ouais. Attention, là on est chez les vedettes. Bah voilà, je lui fais un coucou, ça se trouve, il nous écoute. Et toi, la Grèce, c'était
2: bien? Oui, je suis partie en Grèce, je suis partie à Santorin. On cherchait une destination un peu soleil, direct de Paris, Santorin. Et c'était magnifique, je connaissais pas les Cyclades, très beau. Ben,
0: Les photos, c'est vraiment le cliché positif, ouais. Tu sais, c'est les maisons
2: blanc,
0: blanches et la
2: bleu,
0: mer bleue. Voilà, exactement.
2: C'est ça, la caldeira magnifique. On a fait une rando. Comme les auditeurs du Double Expresso, j'ai fait une rando.
0: Alors, inscris là pour le jeu surprise, Angelo.
2: J'ai fait une rando de 3 heures. À un moment, moi, y a ça switch dans ma tête. Il y a ça, la limite du jus, quoi. Tu vois, rando, 3 heures, je le regarde, je fais c'est bon, faut qu'on rentre. Hein.
0: Ouais,
2: faut qu'on rentre et on a plein taxi. Et on est rentré.
0: Ah,
2: en
0: retour.
2: Ouais. Je voulais pas faire le retour.
0: On aura l'info du matin, l'horoscope, le winner du jour, le jeu surprise avec 1000 euros à dépenser sur spartoo.com, inscription 3228. Et avant 10 juillet, voici Muse sur RTL2.

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0: Dizry, you gotta be dans le double expresso RTL2, la première info du matin de la semaine.
1: Et ce matin, je vais vous parler d'un membre très important du foyer des Français, le chat. Parce que visiblement, certains sont prêts à beaucoup pour leur petite boule de poil.
0: Et puis on aura Michael Jackson également. Tu sais quoi en fait, ma Juju ? On va complètement dégager ce chat, parce que t'étais pas là la semaine dernière, mais on l'a déjà fait. J'aimerais qu'on nous parle plutôt d'intelligence et de loisirs.
1: Allez, ok.
0: Hein, et que les amoureux de chats m'en veuillent pas, mais j'en ai ras-le-bol des chats. A tout de suite sur RTL2.
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1: Allez, viens un moment, on rentre.
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0: 6h19, on se réveille avec un cadeau dans le double expresso RTL.
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0: 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En plus, dans un mois et demi, il y a les soldes. Donc allez-y. 32-28, on joue à 6h45 sur RTL 2.

0: Michael Jackson, dont le biopic fait un carton au cinéma. C'était Smooth Criminal sur RTL2.
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2: On a tous des petits plaisirs qui font partie de notre quotidien, que ce soit lire un bon livre, jouer un petit peu de guitare ou faire un puzzle aussi. Eh bien, figurez-vous que certains loisirs ne sont pas juste agréables, ils seraient aussi liés à la bonne santé de notre cerveau. Bah oui, il faut en prendre soin. Si on prend l'exemple de la lecture d'un livre, quand on plonge vraiment dans une histoire, notre cerveau, il développe notre vocabulaire ou encore notre culture. Ça, on savait. Mais il développe aussi notre empathie. Parce qu'en lisant, on se met à la place des personnages, on devine leurs émotions, leurs intentions. En gros, on entraîne notre intelligence sociale sans s'en rendre compte. Un autre exemple intéressant, c'est la musique. Apprendre un instrument ou même comprendre le solfège stimulerait la mémoire et la créativité. D'ailleurs, on retrouve aussi ça avec les jeux stratégiques comme bien sûr les échecs, les puzzles, même certains jeux vidéo aussi. Tout ce qui oblige à réfléchir, à anticiper ou à mémoriser, ça fait travailler le cerveau en coulisses. Alors évidemment, ça ne veut pas dire que ces loisirs rendent automatiquement plus intelligent, mais ils participent à entretenir et à développer certaines capacités, comme quoi, même dans un hamac, on peut dire qu'on est productif si on a un bon livre.
0: Écoute, c'est impeccable. Lire un bon bouquin, jouer de la guitare et faire un puzzle, je fais aucun des trois, je suis complètement con. Voilà, c'est officiel. Voilà, je suis pas
2: le message
0: fumé.
2: Est passé.
0: Voilà, allez. Merci de me faire passer pour un neuneu très tôt. 6h24, bon réveil sur RTL2.

0: One Republic, Give Me Something sur RTL2.
1: 6h27, on y va pour l'horoscope Greg avec les médailles de bronze. Pour commencer, les taureaux.
0: Que le réveil est compliqué ce matin, vous auriez bien prolongé le week-end.
1: Les sagittaires.
0: Vous traînez des pierres, ressaisissez-vous, changez-vous les idées, réagissez.
1: Verseau.
0: Vos collègues n'apprécient pas votre ton autoritaire, hein, soyez plus à l'écoute.
1: Médaille d'argent, on y va avec les béliers.
0: On vous fait beaucoup de compliments, vous pourriez presque prendre la grosse tête.
1: Les gémeaux.
0: Vous avez de l'énergie à vendre, c'est tout ce qu'il vous faut pour passer une belle journée.
1: Cancer.
0: Vos projets se concrétisent, vous voyez enfin le bout du tunnel, bravo.
1: Les lions.
0: Il y aura des opportunités aujourd'hui, n'hésitez pas, il faut aller de l'avant.
1: Les vierges.
0: Vous savez trouver les bons arguments, tout le monde est convaincu par vos idées.
1: Balance.
0: Vous restez calme, même sous la pression, c'est vers vous qu'on se tourne quand il faut prendre une décision importante.
1: Les capricornes.
0: T'es pressé. Le week-end vous a gonflé à bloc, vous êtes paré à affronter cette semaine.
1: Poissons.
0: Alors vous avez le moral, les poissons, votre entourage y est pour beaucoup.
1: Et médaille d'or aujourd'hui pour les scorpions.
0: Oui, Maju, vous êtes au-dessus de tous les scorpions, tout vous paraît facile, vous surmontez les défis avec le sourire. 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
1: Ah, mais
0: hein.
1: Moi je le veux ce cadeau.
0: Non, c'est pas pour toi.
1: Appelez 3228 pour jouer au jeu surprise, on vous attend.
0: Bonne chance à tous. Teddy Swim, Stones and I, Gone, Gone, Gone, le winner du jour et vos infos à suivre sur RTL2 3228 pour le jeu surprise.
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0: RTL2, il est 6h30 et avant de retrouver le son pop rock de Teddy Swims et Tones and I, on va se retrouver pour les infos avec Raphaël Thomas. Bonjour Raphaël.
5: Bonjour Grégory, bonjour à tous.
0: Alors les États-Unis ont eu des discussions très positives avec l'Iran.
5: C'est en tout cas Donald Trump qui l'assure presque un mois après l'instauration du cessez-le-feu. Le président américain a annoncé également que la marine allait commencer aujourd'hui à escorter des navires bloqués dans le détroit d'Ormuz. Cela concerne les bateaux appartenant à des pays qui ne sont pas impliqués dans le conflit. 15 000 soldats vont être mobilisés. L'Iran dénonce une violation du cessez-le-feu. En France, les distributeurs de carburant sont attendus à Bercy ce matin pour évoquer la flambée des prix du pétrole et les super profits réalisés par Total. Le Premier ministre Sébastien Lecornu demande au groupe pétrolier de mettre en place un plafonnement généreux des prix à la pompe. Pour l'instant, Total plafonne le prix de l'essence à 1,99€ le litre et le diesel à 2,09€.
0: Le gouvernement veut mieux réprimer les free parties.
5: Jusqu'à 40 000 personnes ont participé au Technival de Bourges ce week-end sur un terrain militaire où deux obus ont été découverts. Les festivaliers ont été systématiquement verbalisés pour rassemblement illégal et pour intrusion sur un terrain militaire. Laurent Nunez, le ministre de l'Intérieur, s'est rendu sur place hier. On compte un nouveau candidat à la présidentielle de 2027. Jean-Luc Mélenchon l'a annoncé hier soir à 74 ans. Le leader de la France insoumise se lance dans la course à l'Élysée pour la quatrième fois. Candidature approuvée hier par les élus de LFI lors de la dernière élection présidentielle. Jean-Luc Mélenchon avait échoué à se qualifier pour le second tour avec 22% des suffrages.
0: Les sports en football, Raphaël, victoire de Lyon hier soir en clôture de la 32e journée de Ligue 1.
5: L'OL a battu le Stade Rennais 4-2. Les Lyonnais s'emparent de la 3e place du classement et sont quasiment assurés de disputer la Ligue des Champions la saison prochaine. Ils ont désormais 2 points d'avance sur le LOSC, 4e après son match nul 1 partout face au Havre. Dans les autres rencontres de la journée, Toulouse a battu Strasbourg 2-1 et le Paris FC s'est imposé 4-0 face à Brest. On passe à la météo avec des températures qui sont douces. Ce matin, il fait 9 degrés à Rennes, 11 à Arras, 12 à Saint-Dié-des-Vosges, 14 à Dax et à Solène-Zara, 16 à Porquerolles. Aujourd'hui, le temps restera perturbé avec de la pluie et de la grisaille dès ce matin sur les 3/4 du pays. Dans le sud-est, ces averses sont accompagnées d'orages du Languedoc jusqu'à la vallée du Rhône et au sud de la région PACA. Le temps sera plus sec mais gris près des côtes de la Manche. L'après-midi, les pluies vont s'intensifier sur le Languedoc et la Provence. Elles gagneront également la Corse. Sur le reste du pays, là aussi, les averses seront fréquentes avec un risque de grêle sur l'Occitanie. Les températures maximales, elles sont en baisse. Il est prévu 15 degrés à Clermont-Ferrand. Cet après-midi, il fera 16 à Metz et à Bolbec, 17 à Paris et à La Ferté-Bernard et 20 à Canet-en-Roussillon.
0: Merci beaucoup. Retour des infos tout à l'heure à 7h. Il est 6h31. Avant Miley Cyrus, c'est le winner qui a perdu quelque chose de très original lors d'un voyage en avion, son Oscar. Voici Teddy Swims et Tones and I sur RTL2.

0: RTL 2, Teddy Swims, Stones and I, gone, gone, gone.
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0: Bon, je vais pas me moquer parce que ça m'est arrivé d'oublier des choses en avion. Et par exemple, l'an dernier, quand j'étais aux États-Unis, j'avais oublié tous mes papiers et mes cartes bleues dans l'avion.
2: C'est vrai.
0: En sortant, impossible de re-rentrer dans l'avion. Donc là, t'arrives pour louer la bagnole, tu peux rien prendre, t'as plus rien. Donc tu finis en taule.
2: Donc arrête de te moquer de moi en fait, vraiment.
0: Non,
2: arrête.
0: Je me moque pas de toi, je voulais me moquer de Pavel Talankin. Parce que lui, il lui est arrivé une mésaventure peu commune. La compagnie aérienne Lufthansa a perdu un objet auquel il tenait beaucoup, son Oscar.
2: Ah oui.
0: Voilà. Oui, parce que Pavel, en mars dernier, il a remporté une statuette pour son documentaire Mr. Nobody contre Poutine avec le réalisateur américain David Borenstein. Mais attention, c'est pas un simple oubli de sa part. Mercredi dernier, il n'a pas été autorisé à emporter son Oscar en cabine lors d'un vol depuis New York jusqu'à Francfort en Allemagne. Les responsables de l'agence de sécurité des transports lui ont expliqué que l'objet pouvait être utilisé comme une arme. Il a donc dû le laisser en soute dans l'avion. Une arme, quand même. Bon, ok. Et finalement, à l'arrivée, il a eu la mauvaise surprise de découvrir que son Oscar avait disparu. C'est chaud, il s'était braqué son Oscar, clairement.
2: Bah, oui.
0: Impossible de remettre la main dessus. Une nouvelle qui lui a pas plu, mais quand même, parce qu'on attaque la semaine et qu'on va pas être ronchon, l'histoire se termine bien. Miraculeusement, la statuette a fini par être retrouvée. On ne sait pas où elle a passé les derniers jours, mais la compagnie aérienne est déjà en contact avec Pavel Talankin pour lui rendre.
2: Bah, voilà. Le stress de ouf.
0: Ben ouais, franchement. Parce que nous, on rigole, mais les récompenses, on en a tellement au-dessus de notre cheminée que ça ne nous ferait plus rien aujourd'hui, tu penses bien.
2: Bien sûr.
0: Oscar, meilleure émission de radio, tout ça. Miley Cyrus, Wrecking Ball, sur RTL 2. Bonjour.

0: Miley Cyrus, Wrecking Ball. Bah, ça tombe bien qu'on parle de superstar. Attention. Bah, c'est Shakira.
1: Oh non.
0: C'est Shakira qui fait Kermit. Samina.
1: T'as osé?
0: J'ai fait exprès. Attends, mais j'ai pas osé, je fais un sketch.
2: On peut écouter la vraie.
0: Alors, attends, après Madonna et Lady Gaga, Shakira vient de rassembler 2 millions de personnes sur une plage au Brésil. C'est beau.
1: La même, vraiment la même.
0: Et je vais te dire, t'as pas l'image, mais j'ai le même déhanché.
1: Ouais, on a hâte de voir ça. Bah, tu vas nous mettre ça sur les réseaux sociaux, on a hâte.
0: Quel enfer.
1: C'était samedi soir, donc à l'occasion d'un concert gratuit sur une plage de Copacabana. Elle a interprété ses plus grands tubes comme Waka Waka, Whenever, Wherever et Hips Don't Lie. Et comme d'habitude, les retombées économiques de cet événement sont énormes. Et cette année, la mairie vise les 136 millions d'euros.
0: Non mais, ils ont tout compris. Chaque année, ils font un concours de plus en plus.
1: Les images sont impressionnantes. C'est fou, une foule. Mais...
0: Franchement, ça fait 10 ans qu'on fait l'émission, ça fait 10 ans que tous les 2 ans, le record est battu. Indochine, no name. Tu sais quoi, on va les mettre sur la plage du Touquet ou d'Arcachon, eux aussi, puis on va rivaliser, hein, ça suffit. Et puis, il y aura le jeu surprise sur RTL 2.
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4: Ça, c'est le dernier skip de Youth. We are good sur RTL.

0: 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Alors, c'est la fête de qui aujourd'hui?
1: Les Sylvains. On embrasse Sylvain Alexis.
0: Ah bah oui, bien sûr, bah qui prendra le relais à 9h pour RTL 2 à Twerk. Bonne fête à tous les Sylvains de France et de Navarre. Alanis Morissette arrivera, le jeu surprise aussi, mais tout de suite, Indochine, No Name sur RTL 2. Bon réveil à tous, courage.

0: Indochine, No Name sur RTL 2.
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2: Et coucou Justine.
3: Bonjour Justine, bonjour Greg, bonjour toute l'équipe.
0: Bonjour Justine, ah bah c'est bien, c'est facile pour moi, comme ça je peux pas oublier. Bonjour Justine, vous êtes à Orléans, 106.1, vous travaillez dans un service RH et vous vous êtes dit avant le début de semaine, je vais venir jouer avec ma team du Double Expresso et essayer de gratter 1000 euros valables sur spartoo.com.
3: Exactement.
0: Ah, vous avez eu raison.
2: Vous avez passé un bon week-end?
3: Oui, très bien, bah, c'était le dernier avant la pluie, donc
2: Bien.
0: Qu'est-ce que vous avez fait?
2: Un petit peu partout là.
3: Vendredi, je suis allée faire du canoë, samedi, barbecue et dimanche avec mes beaux-parents.
0: Bah, génial.
2: Très bon week-end, ça.
0: Franchement, impeccable. Bon, bah écoutez, on va essayer de poursuivre sur la lancée. On va lancer les dés pop rock.
1: Le 6. C'est qui le plus fort?
2: Bon, 25 secondes pour répondre à 5 questions, Justine. Pour chaque question, on va vous donner 2 propositions et vous allez devoir choisir la bonne. On a besoin de 4 bonnes réponses, donc en gros, vous pouvez vous tromper une fois.
3: Ok,
2: mais
3: c'est
0: bien sûr. Bien sûr, le chrono ne part qu'à la fin de l'intitulé de la première question que voici. Quel véhicule compte le plus de roues? La motocross ou le quad? Top chrono.
3: Le quad.
0: Oui.
2: Quel animal est le plus lourd, la girafe ou le dromadaire?
3: La girafe.
0: Oui. Quel liquide gèle en premier, l'eau ou l'huile de tournesol?
3: L'eau.
0: Oui.
2: Quel os est le plus long, le fémur ou le tibia?
3: Le fémur.
0: Allez. Ouais. Elle est forte en chimie, elle est forte en corps humain, en biologie, elle est forte dans la nature, elle est forte en voiture, elle est forte.
2: Elle est forte en tout.
0: Oh,
2: elle
0: est géniale.
2: Bravo, bravo Juju.
0: Bravo Justine.
3: Merci, je suis trop contente.
2: Pour vous, 1000 euros valables sur spartoo.com, vous allez pouvoir régaler la famille aussi. Hein.
0: Ah bah ouais. Puis comme je le disais tout à l'heure, les soldes arrivent dans pas très longtemps, encore un mois et demi, quoi. Allez, un gros mois et demi. Et vous allez pouvoir soit le garder à ce moment-là, et du coup, 1000 deviennent 2000. Vous voyez, c'est une petite feinte.
3: Ouais, bah oui, complètement.
0: Et vous allez faire des paniers sans sortir la carte bleue, ça c'est le bonheur. On vous embrasse, on est content pour
3: merci
0: vous, Justine.
3: Beaucoup, je suis trop contente, merci beaucoup.
0: Avec plaisir, dans une heure, la banque, banque 74-900. Et une question pour vous avant de se régaler avec Alanis Morissette.
2: Justine, la question très importante, qu'est-ce qu'on vous sert sur RTL2?
3: Un double expresso, bien sûr.

0: Alanis Morissette, And In My Pocket. J'ai un doute, on va fêter nos 10 ans. Je vous l'ai dit que j'aimais bien Alanis Morissette.
1: Oh non.
0: Non, je crois que
1: vraiment,
0: je ne vous le dis pas 15 fois par jour,
2: c'est malheureux.
0: J'aime bien, ça fait le running gag. Jérémy, il sourit toujours quand je fais cette blague.
2: Toujours.
0: Le dictionnaire Larousse, ça, c'est aussi un truc qu'on fait depuis 10 ans. Les nouveaux mots, il en a ajouté 150, ainsi que des expressions dans sa nouvelle édition 2027. Et parmi eux, on retrouve les noms de 40 personnalités marquantes de ce siècle, dont la regrettée actrice belge Émilie Dequesne, décédée en 2025.
1: Mais il y a également des mots et des expressions en lien avec l'environnement, comme microplastique, îlot de fraîcheur ou encore surtourisme.
0: Ah bah oui, bien sûr.
1: On retrouve aussi plusieurs expressions du quotidien. Boomer, boomer, bah oui, c'est nous maintenant. Crush ou encore dinguerie.
0: C'est nous aussi, hein.
1: Ouais, aussi. Aussi des nouveautés qui concernent le numérique, comme créateur de contenu, identité numérique et prompteur.
0: Ah ouais, prompté même.
1: Prompté.
0: Mais t'embête pas à dire prompteur.
1: Alors prompter, ah, je ne sais pas ce que c'est.
0: Si, c'est. Tu sais, quand tu vas sur ChatGPT par exemple ou autre moteur de recherche d'intelligence artificielle et que tu dis, vas-y, donne, fais-moi une photo avec Justine Salmon derrière un micro, okay, qui porte une guitare. En fait, quand tu donnes tes instructions,
1: ça s'appelle prompter. Ah bah, je savais pas.
0: C'est donc le fait d'envoyer des instructions à une intelligence artificielle. Ce Larousse illustré 2027, on va pouvoir le retrouver en librairie. Ce sera le 20 mai prochain. Voilà pour ces nouveautés. Prompter, c'est quand tu donnes un script, donc un prompt à ton intelligence.
1: Je me coucherai moins bête ce soir.
0: Ouais, t'as le temps de faire ta journée quand même. My Smith Stay arrive et puis le double expresso RTL de débarque en image. Ce sera aussi sur W9 juste après vos infos. Bon réveil.
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0: Bonjour à tous, très bon début de semaine.
1: Oui, bon lundi, c'est le double expresso, il est 7h. On va écouter Adèle Prince, Miles Smith également, mais avant ça, les infos de Raphaël Thomas. Bonjour Raphaël.
18: Bonjour Justine, bonjour à tous.
1: Une nouvelle opération militaire au Moyen-Orient.
18: La marine américaine va commencer dès ce matin à escorter dans le détroit d'Ormuz des navires bloqués par l'Iran. Il s'agira, dit Donald Trump, de bateaux appartenant à des pays qui ne sont pas impliqués dans la guerre avec Téhéran. L'opération devrait mobiliser 15 000 soldats et une centaine d'avions. L'Iran dénonce une violation du cessez-le-feu. Sur le plan économique, les cours du pétrole sont en très légère baisse ce matin. Le prix du baril se se situe autour des 106$ après avoir dépassé les 126$ jeudi dernier.
1: En France, les distributeurs de carburant seront reçus ce matin à Bercy.
18: Une réunion convoquée par le ministre de l'économie Roland Lescure. Hier, le Premier ministre Sébastien Lecornu a demandé à Total Energy de mettre en place un plafonnement généreux des prix à la pompe pour compenser la flambée du coût de l'essence et du gazole. Les représentants des compagnies aériennes seront également reçus mercredi par le gouvernement. C'est officiel, sans surprise, Jean-Luc Mélenchon a confirmé hier soir sa candidature à la présidentielle de 2027. Le leader de la France Insoumise affirme que le Rassemblement National sera son adversaire principal. Pour autant, il se dit capable de le battre à plate couture, ce sont ses mots. Le repas à 1 euro généralisé à tous les étudiants à partir d'aujourd'hui, à compter de ce lundi. Tous pourront en bénéficier dans l'ensemble des restaurants universitaires et ce, quel que soit leur revenu. Jusqu'à maintenant, le dispositif n'était valable que pour les étudiants boursiers ou précaires. Les autres payer jusqu'à 3,30€ le repas.
1: Allez, on passe au sport et en football. Lyon se rapproche de la Ligue des Champions.
18: L'OL a battu Rennes 4-2 hier soir en clôture de la 32e journée de Ligue 1. Les Lyonnais profitent du match nul entre Lille et Le Havre pour prendre seule la 3e place du classement avec 2 points d'avance sur le LOSC. Dans les autres rencontres de la journée, le Paris FC a battu Brest 4-0 et Toulouse l'a emporté 2-1 sur Strasbourg. Et puis en rugby, enfin, l'Union Bordeaux-Bègles a battu Basse 38-26 en demi-finale de Champions Cup. Les Girondins tenants du titre affronteront Leinster en finale. Ce sera le 23 mai à Bilbao, en Espagne. La météo, les températures sont douces. Ce matin, il fait 8 degrés à Lorient, 11 à Boulogne-sur-Mer et à Bar-le-Duc, 12 à Montélimar, 13 à Paris et 15 à Seignos. Aujourd'hui, le temps restera perturbé avec de la pluie et de la grisaille dès ce matin sur les trois quarts du pays. Dans le sud-est, ces averses vont accompagner d'orages du Languedoc jusqu'à la vallée du Rhône et au sud de la région PACA. Le temps sera plus sec mais gris près des côtes de la Manche. L'après-midi, les pluies vont s'intensifier sur le Languedoc et la Provence. Elles gagneront également la Corse sur le reste du pays. Là aussi, les averses sont fréquentes avec un risque de grêle sur l'Occitanie. Les températures maximales, elles sont en baisse. Il est prévu 15 degrés seulement à Sedan. Il fera 16 à Étretat et à 7, 17 à Chinon et à Nevers et 20 degrés à Bonifacio.
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0: RTL 2, Miles Smith, Stay.
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0: Bon, bonjour à tous, bonjour ma Juju.
2: Et coucou Greg, bonjour tout le monde.
0: Bonjour l'équipe.
3: Bonjour.
0: Oui, je l'ai fait un peu comme ça. D'abord, je suis content de vous retrouver, bien sûr, mais... la pression monte, hein. On est le 4 mai et le 22 mai, on fêtera les 10 ans du double expresso RTL 2 au Zénith de Lille.
2: Et mais tu sais qu'hier soir, j'y ai pensé dans mon lit, j'avais le ventre un peu noué de stress. Je me suis dit, oui, ça approche, dis donc.
0: Moi, j'ai pas le stress de la soirée, j'ai le stress de la chorégraphie. Le reste.
2: J'ai le stress un peu de tout, moi. Donc, les 10 ans du double expresso, vendredi 22 mai, en direct du Zénith de Lille, dès 20h30. Il y aura Mika avec nous, Skip the You, Superbus, Kyo et Jérémy Frérot. C'est archi complet.
0: Ah ouais, là pour le coup.
2: Mais
0: on a entre les mains les toutes dernières places. Ce qu'on va faire, c'est qu'on va vous faire gagner cette semaine ces dernières places. Vraiment, c'est la dernière chance. Donc, on va faire simple. Toute la semaine, comme d'habitude, vous écoutez bien le double expresso. Et à notre top, vous allez envoyer RTL2, comme le nom de votre radio préférée, au 74 900 pour gagner vos billets VIP pour cette soirée exceptionnelle et venir faire la fête avec nous.
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0: Allez, go, top maintenant.
2: Et c'est vraiment les toutes dernières places qu'on a réussi à récupérer, hein. Les dernières.
0: Bah, c'est simple, on s'est battu. Voilà. Il a fallu qu'on tape des gens de la com. Bah, c'est horrible, une sale histoire.
2: J'ai des bleus partout.
0: Voilà, on s'est battu avec les gens de la com et de la musique. Bon, voilà, le groupe est divisé au sein d'RTL2. On a préféré vous donner des places plutôt que de laisser des VIP. Il y a des gens qui ne le méritent pas. Allez, voici Adèle. Hello dans le double expresso RTL2. Bon réveil.

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0: RTL de 7h18.
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0: Bon, on est en octobre 83, ça fait 10 ans qu'on fait le double expresso. Vous savez que Juju et moi, on a chacun loupé des films cultes. Mmh. Par exemple, j'ai jamais vu Dirty Dancing, par exemple. Et Juju, Star Wars et Papy fait de la résistance, elle a pas vu.
4: Et le Seigneur des Anneaux.
0: Et le Seigneur des Anneaux. Alors ce matin, on est en octobre 83 et nous allons donner envie à Justine de regarder ce film extraordinaire. Ce film absolument génial, culte, avec toute la troupe du Splendide. Jacques Villeray également, Roland Giraud en renfort, mais aussi Michel Galabru et l'immense Jacqueline Maillan. Papy fait de la résistance. Avec cette musique qui prend au trip, réalisée par Jean-Marie Poiré, qui a fait Les Visiteurs des années plus tard. C'était donc au départ une pièce écrite par Christian Clavier et Martin Lamotte. L'intrigue se déroule pendant la Seconde Guerre mondiale dans l'hôtel luxueux de la famille Bourdelle, Madame Bou, investi par le général Spons. Et pour lutter contre les Allemands, il y a un super héros masqué, super résistant, un personnage qui s'inspire de Fantomas et de Superman.
5: Je vous présente le colonel Vincent, super résistant.
6: Dois-je vous appeler super ou résistant?
7: Appelez-moi super, pas de chichi.
6: Bon, y a pas une minute à perdre. Nous avons le cul sur une poudrière. Mm. Vous savez que nous sommes en train de rassembler les réseaux. Êtes-vous prêt à vous joindre?
7: Oui, si on le demande poliment.
6: S'il vous plaît.
0: Appelez-moi super, pas de chichi. Je crois que je l'ai dit pendant 20 ans cette phrase. Appelez-moi Greg, pas de chichi.
4: Il est hilar, vraiment. Il est hilar.
0: Je le regarde deux fois par an.
4: T'es touchant, hein. Ouais. Dans cette comédie, il y a aussi le personnage de Gérard Jugnot, dit Adolfo Ramirez, ancien concierge devenu agent de la Gestapo.
8: Alors, elle se souvient pas de moi, la pintade? Je viens à 41 à l'opéra. Souviens-toi du vase de Soissons. Excusez-moi, mais quand on est énervé, ça soulage. Alors, on n'hospite plus les concierges, il est monté en grade, le Ramirez, hein? Ça fait 2 ans que j'attends ce moment, vous allez comprendre votre douleur.
9: Mais il y a une légère erreur. Nous avons toujours reconnu vos grands mérites, Rami.
8: Monsieur Ramirez, c'est fini! Y a plus de Rami, y a plus de Rami!
0: Voilà, vraiment, c'est génial. Et puis alors, si tu l'as pas vu, ou si certains ne l'auraient pas vu, peut-être, on pense à Jacques Villeray, parce que c'est une chanson, une reprise de Rolio Iglesias. Le demi-frère d'Hitler, il joue, vous imaginez, Villeray qui joue le demi-frère d'Hitler et qui se lance dans cette reprise.
10: Non, tu

0: Et alors, la fin du film, c'est une parodie des dossiers de l'écran, qui est une émission culte pour les plus jeunes de l'époque, avec cette petite phrase de Martin Lamotte pour clore le débat.
1: Y a pas de mots pour dire ce que vous êtes, monsieur Ramirez. Y a plus de mots. Enculé.
0: Voilà, ça, on l'a dit, on l'a passé.
2: Allez,
0: et le film est dédié à Louis de Funès, évidemment, qui devait jouer le rôle de papy, mais il est décédé peu avant le tournage. C'est donc Michel Galabru qui a pris la place.
2: Bon, bah, je vais le regarder.
0: Ah, ça me ferait plaisir.
2: Allez, ça y est.
0: Prince. Oh là là, mais on enchaîne le culte sur le culte. Papa Raid sur RTL2.

0: allez-y chercher. Hein. Vous pouvez chercher, hein, vous n'en trouverez pas. On est les seuls à vous proposer 6 minutes 30 de Prince avec les ouh de la fin, les guitares, la batterie, le chef d'œuvre, Purple Rain, bah bien sûr. Lundi 4 mai, médaille de bronze, Juju pour l'horoscope, les taureaux.
1: Ah, le réveil, il est compliqué ce matin. Vous auriez bien prolongé le week-end.
0: Les sagittaires.
1: Les sagittaires, vous traînez des pieds. Ressaisissez-vous, changez-vous les idées, bref, réagissez.
0: Les Verseaux.
1: Vos collègues n'apprécient pas votre ton autoritaire. Les Verseaux, soyez plus à l'écoute.
0: On passe aux médailles d'argent, il y en a 8, d'abord les béliers.
1: Et on vous fait beaucoup de compliments, vous pourriez presque prendre la grosse tête.
0: Les Gémeaux.
1: Vous avez de l'énergie à revendre. C'est tout ce qu'il vous faut pour passer une belle journée.
0: Cancer.
1: Les cancers, vos projets se concrétisent. Vous voyez enfin le bout du tunnel. Bravo.
0: Les Lions.
1: Il y aura des opportunités aujourd'hui. N'hésitez pas, il faut aller de l'avant.
0: On va passer aux Vierges.
1: Et vous savez trouver les bons arguments. Tout le monde est convaincu par vos idées.
0: Balance.
1: Vous restez calme, même sous la pression. C'est vers vous qu'on se tourne quand il faut prendre une décision importante.
0: Capricorne.
1: Le week-end vous a regonflé à bloc. Vous êtes paré à affronter cette semaine.
0: Poisson.
1: Vous avez le moral, votre entourage y est pour beaucoup.
0: Et la médaille d'or, elle est pour ?
1: Elle est pour les scorpions, vous êtes au-dessus du lot, tout vous paraît facile, vous surmontez les défis avec le sourire.
0: 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Alex Warren, maintenant sur

0: Alex Warren, Fever Dream, l'un des gros gros tubes de ce moment. On va jouer à la banque d'ici une vingtaine de minutes.
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0: Ouais, franchement, ça vaut le coup. Bonne chance à tous. Puis on écoutera également Eurythmics juste après les infos RTL 2. Et c'est en compagnie de Raphaël Thomas. Bonjour Raphaël.
1: Bonjour Grégory, bonjour à tous.
0: Les États-Unis ont, je cite, des discussions très positives avec l'Iran.
2: C'est en tout cas ce que Donald Trump assure. Presque un mois après l'instauration du cessez-le-feu, le président américain a annoncé également que la marine allait commencer aujourd'hui à escorter des navires bloqués dans le détroit d'Ormuz. Cela concerne les bateaux appartenant à des pays qui ne sont pas impliqués dans le conflit. 15 000 soldats vont être mobilisés. L'Iran dénonce une violation du cessez-le-feu. En France, les distributeurs de carburants sont attendus à Bercy ce matin. Ils doivent évoquer la flambée des prix du pétrole et les super profits réalisés par Total. Le Premier ministre Sébastien Lecornu demande au groupe pétrolier de mettre en place un plafonnement généreux des prix à la pompe. Pour l'instant, Total plafonne le prix de l'essence à 1,99€ le litre et le diesel à 2,09€.
0: Le gouvernement veut mieux réprimer les free parties.
2: Jusqu'à 40 000 personnes ont participé au Technival de Bourges ce week-end sur un terrain militaire où deux obus ont été découverts. Les festivaliers ont été systématiquement verbalisés pour rassemblement illégal et pour intrusion sur un terrain militaire. Laurent Nunez, le ministre de l'Intérieur, s'est rendu sur place hier. On compte un nouveau candidat à la présidentielle de 2027. Jean-Luc Mélenchon l'a annoncé hier soir. À 74 ans, le leader de la France insoumise se lance dans la course à l'Élysée pour la quatrième fois. Candidature approuvée hier par les élus de LFI. Lors de la dernière élection présidentielle, Jean-Luc Mélenchon avait échoué à se qualifier pour le second tour avec 22% des suffrages.
0: On passe au sport, Raphaël. En football, victoire de Lyon hier soir en clôture de la 32e journée de Ligue 1.
2: L'OL a battu le Stade Rennais 4-2. Les Lyonnais s'en perdent de la 3e place du classement et sont quasiment assurés désormais de disputer la Ligue des Champions la saison prochaine. Ils ont 2 points d'avance sur Lille, 4e après son match nul 1-1 face au Havre. Et puis en rugby, enfin, Bordeaux-Bègles qualifié pour la finale de Champions Cup. L'UBB, bravo, tenant du titre, a vaincu les Anglais de Bath et elle affrontera les Irlandais d'une Leinster dans 3 semaines. La météo,
0: les... On va les tordre.
2: Oui, probablement. On croise les doigts.
0: On va les tordre.
2: On suivra ça attentivement avec Justine.
0: Il n'y a absolument pas regardé. Bien sûr que si.
2: J'adore ça. Les températures sont de ce matin. Il fait 8 degrés à Orange, 9 à Cabourg et Dijon, 11 à Gravelines et Saumur, 13 à Paris, 14 à Saint-Jean-de-Luz. Aujourd'hui, le temps va rester perturbé avec de la pluie et de la grisaille dès ce matin sur les 3/4 du pays. Dans le sud-est, ces averses seront accompagnées d'orages du Languedoc jusqu'à la vallée du Rhône et au sud de la région PACA. Le temps sera un peu plus sec mais gris près des côtes de la Manche. L'après-midi, les pluies vont s'intensifier sur le Languedoc et la Provence. Elles gagneront également la Corse. Pour les maximales, il est prévu 14 degrés seulement à Vénissieux, il fera 16 à Pont-l'Abbé, 18 à Figeac et 20 à Colmar.
0: Merci beaucoup. Retour des infos tout à l'heure à 8h. Il est 7h33. J'espère que tout le monde est en pleine forme. On va se faire un petit bonjour à l'équipe tranquille. Bonjour l'équipe.
3: Bonjour.
0: Ah, c'est bien. Eurythmics, Sweet Dreams Are Made of This, maintenant sur RTL2.

0: Hit Mix, quelle chanson, Sweet Dreams sur RTL2.
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0: Je vous le dis, je pense qu'on est après 10 ans dans mon top 5 des savoirs inutiles.
2: Arrête, tu nous dis ça tout le temps.
0: C'est vrai, mais là je le pense. Voilà, ça change un petit peu, okay. Je fais pas le cabot d'animateur, parce que c'est un objet que tout le monde adore, okay. Mais vraiment. Mais vous allez voir, c'était pas sa fonction première ce qu'il est devenu. Je vous parle du papier bulle.
2: Ah oui.
0: Tout le monde aime ça, le papier bulle. Ouais, faire péter les bulles. On
2: anti-stress.
0: Aime tout. Et bien sûr. Donc, vous savez, ce petit plastique qu'on éclate presque de manière compulsive, il a été inventé en 1957 par deux ingénieurs, un américain, alors un certain Alfred Fielding et un Suisse, Marc Chavan. Bon, ça, on s'en fout, bravo à eux. Mais à l'origine, cette superbe invention n'a rien à voir avec la protection des objets dans les colis. Et c'est pour ça que je le mets dans mon top 5, parce que vraiment, tu vas tomber des nues ma juju. Leur idée avec ce papier bulle n'était pas de protéger des objets, mais de créer un papier peint en relief.
2: Ah,
0: un papier peint moderne et design et facile à nettoyer. L'objectif premier du papier bulle, c'était de le poser sur les murs. Ce qui veut dire qu'aujourd'hui, vu comment on l'utilise, ça vous paraît complètement dingue quand même. Parce qu'en plus, dès que tu te cognes, tu touches un truc, ça fait poc, poc, poc. Ah, Gérard, tu t'es chopé, tu rigoles.
3: C'est la réaction de Justine, elle était extraordinaire.
0: Je suis un peu vexé, j'en fais des tonnes et tu es sur sa réaction.
2: En vrai, je trouve ça pas mal. Et j'imagine en papier peint, parce que moi qui me cogne partout, hop, et ben ça te fait au moins t'as pas de bleu.
0: Je suis désolé. Non mais là, pardon, mais tu te cognes partout.
4: C'est vrai,
2: je
4: te cogne.
2: Je de moi, lui.
0: Non mais tu te cognes partout, tu te prends pas la tête contre les murs toutes les deux secondes.
2: Bah ça m'arrive beaucoup, bien sûr.
0: Non mais pas tous les murs, vraiment c'est trop là. Sauf que donc c'est un gros flop ce papier peint. Ça marche pas du tout, personne n'en veut sur ces murs. Bah évidemment c'est moche. Nos deux ingénieurs doivent donc rebondir et chercher une autre utilité. Et qu'est-ce qu'ils font? Et si ce matériau protégeait les objets fragiles? Bingo, le papier bulle devient un emballage isolant et rencontre un énorme succès. Voilà comment il est passé de nos salons à nos cartons fragiles. J'ai jamais vu un mur avec du papier bulle. Si ça vous est arrivé, vos grands-parents ou vos parents, n'hésitez pas.
2: J'ai l'impression que c'est ton rêve là.
0: Bien sûr. Prayer Sky sur RTL2. 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

0: cette nouveauté Frère Sky, Silent Treatment. On joue à la banque dans un instant, le SMS.
1: Banco 74 900, tout de suite.
0: Nathalie Mbruglia et Elena arrivent sur RTL2.
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0: Et Juju, elle a dit tout de suite, hein, tout de suite.
1: Ah oui, bande 74 900.
0: Allez, bonne chance à tous. Voici Red Alton, In My Bones, sur RTL2.

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0: RTL de 8h-10, bonjour à tous, bonjour Justine.
1: Bonjour Greg, bonjour tout le monde.
0: Bonjour l'équipe.
2: Bonjour.
0: Nathalie Ambruglia, quel régal avant la banque, évidemment, sur RTL 2.

0: Nathalie Imbruglia, Thorn à 7h54 sur RTL 2.
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3: Coucou Justine, coucou Grégory, bonjour à toute l'équipe.
0: Bonjour Clara.
3: Wow, génial.
0: Plaisir partagé. Ah bah, en plus, vous êtes de mon sud-ouest. Vous êtes à Agen, un petit peu plus bas que Bordeaux.
2: Mon sud-ouest.
0: Ah, c'est mon sud-ouest.
2: C'est, toujours plus.
0: Ça n'appartient à personne d'autre. Vous nous regardez sur W9, bienvenue. On est ravis de vous accueillir. Vous êtes monitrice pour travailleurs handicapés. C'est super. Franchement, bravo pour ce que vous faites, ma petite Clara.
3: Vous êtes adorable.
2: Et merci beaucoup, tout à fait. Vous avez fait quoi ce week-end, Clara? Racontez-nous.
3: Alors écoutez, on est à une bande de potes et on est parti faire la fête aux fêtes de Nérac. Et on avait loué une chambre à l'hôtel pour ne pas repartir, vous savez, un peu émeuché.
0: Ah, bien sûr. Alors attendez, excusez-moi, parce que moi je veux bien, mais là, vous dites ça comme si c'était une évidence. Bah, mais qu'est-ce donc que les fêtes de Nérac?
2: Mais je croyais que c'était ton sud.
0: Je savais qu'elle allait me dire. Oui, mais j'avoue que les fêtes de Nérac, je suis en panique là. C'est où?
3: Alors, c'est à côté d'Agen, à 20 km.
0: D'accord.
2: On est en rouge et blanc?
0: Non, ça c'est Bayonne.
3: Non, ça c'est Bayonne.
0: Non, mais laisse tomber,
2: confond
0: Bayonne
2: mélangé,
0: et tout.
2: Bah, moi, je sais pas. Mais
0: les fêtes de Nérac en rouge et blanc comme à Bayonne.
2: Ah bah non, c'est sud-ouest.
0: Mais c'est pareil, c'est sud-ouest aussi l'autre.
4: Ouais, ouais.
0: Oh la neuneu. Ah bah non, c'est sud-ouest, Bayonne, c'est sud-est, évidemment, c'est à côté de Sainte-Maxime. Bon, allez, on lance.
2: Vous avez fait la fête, quoi.
0: Ouais, voilà. On lance la pièce. Allez.
1: Cash.
0: Oh, la banque cash. Je précise, c'était du second degré avant que des gens me disent « Bah non, Bayonne, c'est pas dans le sud-est. » Alors, 10 coffres. À vous de faire une sélection de 4 coffres, d'accord? Pour espérer décrocher les 50 000 euros, il faut éviter la banqueroute. On vous écoute.
3: Le 3.
0: Allez-y, enchaînez.
3: Le 5, le 6 et le 8.
0: Le petit accent à Genève.
2: C'est bien enregistré. Nous sommes dans la salle des coffres, Clara. On y va. On ouvre le premier coffre. Le coffre 3.
1: 800 euros.
0: Waouh. Là, Clara, il y a de quoi acheter des pruneaux. Hein.
2: Ça démarre fort, là.
3: Oui.
0: Ouais.
2: Merci, Greg.
0: Bah, c'est Agen.
2: Hein. Oui, j'ai bien compris, merci.
0: Ou des ballons de rugby, quoi. Les deux spécialités de
2: la vie. Alors, 800, on fait quoi? On les prend ou on continue?
3: Eh bien, écoutez, moi, je prends.
0: Bah oui.
3: Je suis désolée, je suis mauvaise joueuse.
0: Attendez, attendez. Il n'y a pas de « je suis désolée », vous venez de gagner 800 euros. Bravo.
2: Oui.
0: C'est très important. Je me permets de soulever sur ce que vous venez de dire. D'abord, ne soyez jamais désolé. Vous faites bien ce que vous voulez. C'est vous qui décidez. Et on le dit, le nombre de fois où il y a eu 800, 1000, 1500, ça a été perdu. C'est beaucoup d'argent. Hein.
2: Je crois que j'aurais fait pareil que vous. Moi.
0: Ah bah, bien sûr.
3: J'en ai les mains moites. Je sais pas quoi vous dire.
0: Et vous savez, Clara, on a parfaitement conscience que 800 euros, on n'est pas loin d'un SMIC net et que c'est très, très important. Donc, ne vous en faites pas, ne vous excusez.
3: Merci.
0: Jamais.
2: Oh Clara, non, pas des larmes.
0: Jamais.
2: Vous allez nous faire pleurer.
3: Parce que j'ai deux petits enfants et ça va servir pour les enfants pour partir en vacances.
0: Eh ben c'est génial. Qu'est-ce qu'il y avait derrière?
1: Divisé par deux.
0: Eh ben voyez.
2: Hyper bien joué. Hyper bien joué.
0: Voilà. Donc vraiment, je vais vous dire, kiffez cet argent. Si on vous permet de partir en vacances, on est très heureux. C'est un peu notre mission et ça nous fait plaisir. On vous embrasse bien fort, Clara.
3: Moi aussi, je vous embrasse et merci parce que merci aussi à tout le monde et puis aussi à Angelo et restez comme vous êtes quoi.
0: Bah,
2: Clara,
0: vous embrasse.
2: Merci beaucoup pour vos mots. Gros bisous à vos deux petits bouts de chou. Et puis une question, qu'est-ce qu'on vous sert sur RTL2?
3: Un double expresso, bien entendu.

0: Elena, tout a changé, rien n'a changé sur RTL2.
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2: Bon, j'y reviens là, les vacances, c'est fait pour profiter, pour se détendre, pour voir des paysages magnifiques. Les vacances sont des moments de détente, sauf pour nos winners. Vous allez voir, ils sont plusieurs. Des touristes qui, fin avril, se sont rendus sur les parois du Montaï à l'est de la Chine, très tôt le matin, aux alentours de 5 heures, pour espérer voir le soleil se lever. Le problème, c'est qu'ils n'étaient pas les seuls à avoir cette idée. Le spot était noir de monde. Pour obtenir la photo parfaite, certains winners ont pris les choses un peu trop à cœur. Ils ont voulu passer les uns sur les autres, donc ils ont provoqué une bagarre.
0: Oh là là.
2: Oui, une bagarre. Nos winners se sont battus pour une photo. Ils ont glissé, roulé, ils sont tombés sur les rochers. Bon, il semblerait que le début de cette altercation soit dû à un homme qui a tenté de doubler tout le monde.
0: Oh.
2: Apparemment, ça méritait une bagarre générale. Bon, finalement, personne n'a été blessé lors de l'incident. Aucun appareil photo n'a été endommagé non plus. C'est bien là l'essentiel.
0: Bon, voilà pour ces winners. Soyez prudents dans ces cas-là, parce qu'en plus, la chute est vite arrivée.
2: Qu'est-ce qu'on
0: est dans ? On est dans la prévention ce matin. Allez. On vous souhaite un beau lundi matin.
2: Et bienvenue dans le double expresso RTL 2. Il est 8h.
0: La chanson du jour va arriver, Guns N' Roses ou Queen, quel duel? C'est après les infos de Raphaël Thomas. Bonjour Raphaël.
2: Bonjour Grégory, bonjour à tous.
0: Les distributeurs de carburant seront reçus ce matin à Bercy.
3: Une réunion convoquée par le ministre de l'économie Roland Lescure. Hier, le premier ministre Sébastien Lecornu a demandé à Total Energy de mettre en place un plafonnement généreux des prix à la pompe pour compenser la flambée du coût de l'essence et du gazole. Les représentants des compagnies aériennes seront également reçus mercredi par le gouvernement. Une nouvelle opération militaire au Moyen-Orient. La marine américaine va commencer dès ce matin à escorter dans le détroit d'Ormuz des navires bloqués par l'Iran. Il s'agira, dit Donald Trump, de bateaux appartenant à des pays qui ne sont pas impliqués dans la guerre avec Téhéran. L'opération devrait mobiliser 15 000 soldats et une centaine d'avions. L'Iran dénonce une violation du cessez-le-feu.
0: En France, les laboratoires médicaux vont tourner au ralenti aujourd'hui.
3: Les syndicats ont lancé un appel à la grève générale dans tout le pays. Ils dénoncent la dégradation des conditions de travail depuis la pandémie de Covid-19 et réclament des augmentations salariales. C'est officiel, sans surprise, Jean-Luc Mélenchon a confirmé hier soir sa candidature à la présidentielle de 2027. Le leader de la France Insoumise affirme que le Rassemblement National sera son adversaire principal. Pour autant, il se dit capable de le battre à plate couture. Le repas à 1 euro généralisé à tous les étudiants à partir d'aujourd'hui, à compter de ce lundi. Tous pourront en bénéficier dans l'ensemble des restaurants universitaires et ce, quel que soit leur revenu. Jusqu'à maintenant, le dispositif n'était valable que pour les étudiants boursiers ou précaires. Les autres payaient jusqu'à 3,30 euros le repas.
0: Les sports en football, Lyon se rapproche avec des champions.
3: L'OL a battu Rennes 4-2 hier soir en clôture de la 32e journée de Ligue 1. Les Lyonnais profitent du match nul entre Lille et Le Havre pour prendre seule la 3e place du classement avec 2 points d'avance sur le LOSC. Dans les autres rencontres de la journée, le Paris FC a battu Brest 4-0. Toulouse a emporté 2-1 sur Strasbourg et Auxerre s'est imposé 3-1 sur Angers. Et puis en rugby, enfin, l'Union Bordeaux-Bègles a battu Basse 38-26 en demi-finale de Champions Cup. Les Girondins tenants du titre affronteront Leinster en finale. Ce sera le 23 mai prochain à Bilbao en Espagne. La météo, les températures sont douces ce matin. Il fait 8 degrés à Plouguerneau et à Nancy, 10 à Morzine, 12 à Uzès, 13 à Amboise et 15 à Cargèse. Aujourd'hui, le temps va rester perturbé avec de la pluie, de la grisaille dès ce matin sur les trois quarts du pays. Dans le sud-est, ces averses seront accompagnées d'orages du Languedoc jusqu'à la vallée du Rhône et au sud de la région PACA. Le temps sera plus sec mais gris près des côtes de la Manche. L'après-midi, les pluies vont s'intensifier sur le Languedoc et la Provence. Elles gagneront également la Corse. Sur le reste du pays, là aussi, les averses seront fréquentes avec un risque de grêle sur l'Occitanie. Pour les maximales, il est prévu 13 degrés à Pontarlier, il fera 14 à Dieppe, 17 à Paris et Maubeuge, 18 à Istres et à Carquefou et 19 degrés à Bergerac.
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0: C'était un gros duel.
2: Alors c'était quoi? J'étais pas là.
0: Guns N' Roses pour moi et Queen pour Max.
4: Ah. Ouais.
0: Dans tous les cas, on gagne. Et bravo Maxou.
4: Les auditeurs
0: veulent écouter Queen, Crazy Little Thing Called Love. Et c'est sur RTL 2.

0: En 79, sur l'album The Game, Crazy Little Thing Called Love, Queen sur RTL2. Bon, ça veut dire, Maxou, que tu vas remettre ton titre en jeu, tu reviens avec quoi ?
1: Je reviens avec un titre des années 90, un titre que j'adorais écouter avec mes parents en voiture, c'est l'affaire Louis Trio, Mobilis in Mobile.
0: Juju.
2: Alors, face à Maxou, j'ai choisi M, qu'on adore, avec Mojo. Vous vous réveillez ça, génial.
0: C'est dur hein, les deux, hein. Autant le duel d'avant était compliqué, celui-là il est très compliqué. L'affaire Louis Trio ou M, dans tous les cas, bah, on sera gagnant. J'adore les deux chansons, donc je ne prendrai pas parti pour une fois. Et vous votez sur la page Facebook de l'émission et les stories Instagram. J'allais vous envoyer par SMS, mais pas du tout. Taylor Swift, Opalite, maintenant sur RTL2.

0: Taylor Swift et Opalite à 8h11. Bon, la question qu'on va vous poser peut vous paraître un peu bizarre, mais ça vous dit de visiter un musée en maillot de bain? Bon, en tout cas, c'est arrivé vendredi dernier en Suisse lors d'une expo sur Paul Cézanne.
1: Oui, la fondation Beyeler dans la banlieue de Bâle a été inspirée par la série de tableaux emblématiques du peintre qui représente

0: Donc là, nous avons une. Vous avez choisi une photo de cet événement et au lieu de mettre une photo, j'allais dire classique, vous me mettez un gars d'un mètre 90, chauve et un peu grassouille en bikini. Ça vous embête pas en fait, c'est le.
1: Il est mignon comme tout, hein.
2: Mais pourquoi?
1: Elle est trop drôle, ah, la photo. La réalité, hein. Elle est trop drôle, la photo.
0: Ah oui, non, c'est pas de l'IA, c'est vraiment. Bien. Bon, écoutez, on va écouter U2 aussi.
1: Oh, il est mignon.
0: Song of the Future, et puis trois choses à savoir sur le loto, sur RTL2.
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0: takes. RTL 2, 8h19.
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2: Sur le loto. On vous apprend 3 choses sur le loto ce matin, parce que d'abord, on adore ça dans l'équipe. Bah ouais, et surtout, c'est en mai 1976 que le premier tirage a eu lieu à Paris.
0: Première chose à savoir, les débuts du loto ont été chaotiques. Le premier tirage a lieu dans une salle aux deux tiers vides. Il ne concerne que les Parisiens et seulement 74 000 tickets sont vendus. Ça fait pas beaucoup, alors que les organisateurs pensaient en écouler plusieurs centaines de milliers. Le présentateur en plus se trompe dans les numéros pendant le tirage. Il n'y a aucun gagnant. Terrible.
2: Deuxième chose à savoir, quels sont les numéros qui sortent le plus? Alors entre 2019 et 2022, toutes les boules ont bien été tirées plusieurs fois, mais il y en a 3 qui sortent plus souvent que les autres. Notez bien, si vous voulez, pourquoi pas mettre toutes les chances de votre côté la prochaine fois, les numéros 22, 26 et 31, tirés 63, 61 et 60 fois chacun. 22, 26, 31. Et au contraire, pendant la même période, les numéros qui sortaient le moins, c'était le 1 et le 18. Seulement 38 fois.
0: Pourquoi tu fais prrr ?
3: C'est pas mes numéros.
0: Alors, bah change.
2: Bah change.
3: Ah non.
0: Ouais, ah bah non, je suis superstitieux. Bah si voilà. Je garde les mêmes. Si, parce que
2: moi
0: si
2: non,
0: ça tombe et que j'ai changé, bah je vais avoir les boules.
3: Bah oui.
0: Bah ouais, on pense tous ça. Et enfin, et d'ailleurs, on parle tous comme ça. Et enfin, troisième info, je vous ai listé une petite liste de choses plus probables que de gagner l'auto parce que statistiquement, il y a une chance sur 13 983 816 de gagner le gros lot au loto. Vous avez par exemple plus de chances d'avoir 6 doigts, d'être touché par un astéroïde, d'avoir un enfant astronaute, d'avoir la même date d'anniversaire que tous vos enfants et enfin de mourir entre l'achat de votre ticket et de votre tirage.
2: J'ai une quatrième info à savoir. Souvenez-vous, Grégory Achard a présenté le loto.
3: Ah oui.
2: Hein? Eh oui.
0: T'as une image?
2: Dans une autre vidéo.
0: Regarde, cette jeunesse.
3: Waouh.
0: Oh punaise.
2: Ah, t'étais si jeune. Mais t'avais quel âge?
0: Bah, j'avais 2012, ça fait 14 ans quoi. Ouais.
2: Ah ouais, t'es un jeune premier là.
0: C'est pour ça que cette musique, ta-na-na-na-na, j'ai tellement descendu les escaliers, c'était deux bouts de bois sur un fond vert.
2: Tu faisais un peu branlouche.
0: Ouais, un peu branlouche. Bon, j'étais branlouche. Ouais. Mais, je me rappelle très bien parce que Cyril Ferraud avait arrêté et il m'avait dit, bah, tu vas remplacer
2: Cyril
0: Ferraud.
2: Oh, t'étais mignon, là.
0: C'est une autre époque. Maintenant, je suis vieux. Voici YouTube, Song of the Future sur RTL 2.

0: U2, Song of the Future. Allez, 8h25, voici l'horoscope de ce lundi 4 mai. Justine, 3 médailles de bronze, on démarre avec les taureaux.
1: Ah, que le réveil est compliqué ce matin, vous auriez bien prolongé le week-end.
0: Oh, c'est mieux pour que les taureaux, hein. Les sagittaires.
1: Bah, vous traînez des pieds, ressaisissez-vous, changez-vous les idées, bref, réagissez un petit peu.
0: Ok, l'horoscope des feignasses, donc ce matin. Les Verseaux.
1: Vos collègues n'apprécient pas votre ton autoritaire. Les Verseaux, soyez plus à l'écoute.
0: Allez, on va vers le mieux, les médailles d'argent, d'abord les béliers.
1: Alors, on vous fait beaucoup de compliments, vous pourriez presque prendre la grosse tête.
0: Gémeaux.
1: Les Gémeaux, vous avez de l'énergie à revendre, c'est tout ce qu'il vous faut pour passer une belle journée.
0: Cancer.
1: Vos projets se concrétisent, vous voyez enfin le bout du tunnel, bravo.
0: Lion.
1: Les Lions, il y aura des opportunités aujourd'hui, n'hésitez pas, il faut aller de l'avant.
0: Les Vierges.
1: Vous savez trouver les bons arguments, tout le monde est convaincu par vos idées.
0: Les Balances.
1: Vous restez calme, même sous la pression, c'est vers vous qu'on se tourne quand il faut prendre une décision importante.
0: Capricorne.
1: Le week-end vous a regonflé à bloc, vous êtes paré à affronter cette semaine.
0: Poissons.
1: Vous avez le moral, votre entourage y est pour beaucoup.
0: Et la médaille d'or du jour, elle est pour les Scorpions.
1: Oui, oui, vous êtes au-dessus du lot, les Scorpions. Tout vous paraît facile, vous surmontez les défis avec le sourire.
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0: Whitone et Your Woman, la suite, ce sera la chronique de 8h35. Qu'est-ce qu'on teste? Des choses étonnantes.
1: De 8h?
0: J'ai dit quoi?
1: De 8h.
0: Tu te moques de moi?
1: Oui, allègrement. J'ai bavé en te disant ça.
0: Voilà, alors excusez-nous, mais on fuit. Voilà, ce matin, l'équipe du Double Expresso fuit. 8h en fuyant, puis Damien O'David et Katy Perry arrivent sur RTL.
1: Écoutez, Katy Perry et Damien O'David, c'est les infos. Et c'est avec Raphaël Thomas. Bonjour Raphaël.
2: Bonjour Justine, bonjour à tous.
1: L'Iran menace de frapper l'armée américaine en cas d'intervention sur le détroit d'Ormuz.
2: Le président américain Donald Trump a annoncé le lancement d'une opération militaire ce matin visant à escorter des navires bloqués. Cela concerne les bateaux appartenant à des pays qui ne sont pas impliqués dans le conflit. 15 000 soldats vont être mobilisés. Téhéran dénonce une violation du cessez-le-feu en ce qui concerne les frappes israéliennes au Liban. Emmanuel Macron déclare ce matin qu'il est essentiel que le cessez-le-feu soit respecté dans la région. En France, les distributeurs de carburant sont attendus à Bercy ce matin pour évoquer la flambée des prix du pétrole et des super profits réalisés par Total. Le Premier ministre Sébastien Lecornu demande au groupe pétrolier de mettre en place un plafonnement généreux. Ce sont ses mots, un des prix à la pompe. Pour l'instant, Total plafonne le prix de l'essence à 1,99€ le litre et le diesel à 2,09€.
1: Le gouvernement veut mieux réprimer les free parties.
2: Jusqu'à 40 000 personnes ont participé au Technival de Bourges ce week-end sur un terrain militaire où deux obus ont été découverts. Les festivaliers ont été systématiquement verbalisé pour rassemblement illégal et pour intrusion sur un terrain militaire. Laurent Nunez, le ministre de l'Intérieur, s'est rendu sur place hier. Un nouveau candidat à la présidentielle de 2027, Jean-Luc Mélenchon, l'a annoncé hier soir à 74 ans. Le leader de la France Insoumise se lance dans la course à l'Élysée pour la 4e fois. Candidature approuvée par les élus de LFI. Lors de la dernière élection présidentielle, Jean-Luc Mélenchon avait échoué à se qualifier pour le second tour avec 22% des suffrages.
1: Allez, on passe au sport et en football. Victoire de Lyon hier soir en clôture de la 32e journée de Ligue 1.
2: L'OL a battu le Stade Rennais 4-2. Les Lyonnais s'emparent de la 3e place du classement et sont quasiment assurés de disputer la Ligue des Champions la saison prochaine. Ils ont désormais 2 points d'avance sur Lille, 4e après son match nul 1-1 face au Havre. Dans les autres rencontres de la journée, Toulouse a battu Strasbourg 2-1 et le Paris FC s'est imposé 4-0 face à Brest. On passe à la météo avec des températures qui sont plutôt douces ce matin. Il fait 9 degrés à Rennes, 11 à Arras, 12 à Saint-Dié-des-Vosges, 14 à Dax et à Solenzara, 16 à Porquerolles. Aujourd'hui, le temps restera perturbé avec de la pluie et de la grisaille dès ce matin sur les 3/4 du pays. Dans le sud-est, ces averses seront accompagnées d'orages du Languedoc jusqu'à la vallée du Rhône et au sud de la région PACA. Le temps sera plus sec mais gris près des côtes de la Manche. L'après-midi, les pluies vont s'intensifier sur le Languedoc et sur la Provence. Elles gagneront également la Corse. Sur le reste du pays, là aussi, les averses seront fréquentes avec un risque de grêle sur l'Occitanie. Les températures maximales, elles sont en baisse. Il est prévu 15 degrés à Clermont-Ferrand. Il fera 16 à Metz et à Bolbec, 17 à Paris et à La Ferté-Bernard et 20 à Canet-en-Roussillon.
1: Merci, retour des infos à 9h dans le Double Expresso. Nous sommes le lundi 4 mai. Bonjour à tous et bonjour l'équipe.
3: Bonjour.
1: La chronique Qu'est-ce qu'on teste arrive après Damien O'David, The First Time sur RTL2.

0: David, The First Time sur RTL 2.
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0: Attention, magie, avec Juju, on va inverser. Je vais moi parler de chaussures à talons et elle de foot. Ça vous va ?
2: Allez, mais, tu vas voir, il n'y a pas de talons par contre.
0: Bah si, bon, je vous raconte. D'abord une paire de chaussures qui fait réagir beaucoup de monde ces derniers jours. J'ai vu ça, elle essayait de m'expliquer pour tout vous dire, Juju. Elle ne vient pas de n'importe quelle marque, c'est des chaussures, des sandales Chanel. Bon, donc il n'y a pas de talons, c'est des sandales. Bon, ces sandales, elles ont une particularité, elles ont juste un talon. Donc c'est un talon, mais c'est la protection du talon, c'est pas du talon haut. Donc tu vois, il y a un talon quand même. Et en fait, des lacets. Ça veut dire que vous posez le reste de votre pied nu directement sur le sol. En gros, vous prenez... La tête de Chirac.
2: La mode.
0: Non mais la mode. Va voir le diable s'habiller en Prada 8 là.
3: C'est quoi cette connerie?
0: Alors attends, arrête. Quel est l'intérêt? Je t'explique. Aucune idée. Voilà. On n'est pas les seuls. Sur les RS, personne ne comprend le concept. On doit cette nouvelle à Mathieu Blasi, nouveau directeur artistique de la marque. Bon, c'est pas encore si ce modèle serait mis en vente, voilà. Mais ce qui est sûr, c'est que ça fait du buzz et que c'est peut-être le point de départ d'autre chose. Il a simplement été présenté lors d'un défilé. Et puis, s'il est mis en vente, il sera pas donné. Bon, voilà. Mais moi, je n'y peux rien. Donc, j'ai compris le concept de la mode qui était un lancement d'autres tendances. Voilà.
2: Je pense que c'est pour le défilé.
0: Ouais, voilà.
2: Ça fait parler. Voilà.
0: Ouais. Mais. C'est spartiate, mais ce qui s'arrête au milieu. Comme si votre chien avait bouffé l'autre moitié, quoi.
2: Oh. Ouais. Bon, sinon, dans quelques semaines, c'est le coup d'envoi de la Coupe du Monde de football. Je te l'apprends, hein, Greg.
0: Ah, je savais pas.
2: Aux États-Unis, au Canada et au Mexique. Ce sera le 11 juin exactement. Note bien sur ton agenda.
0: Je vais le noter, ça peut me servir.
2: Et Greg, ça va te plaire. Adidas lance des maillots officiels pour chiens. Pour chiens. Malheureusement, il n'y a pas la France dans le lot. Je t'aurais bien vu avec Sunset et son petit maillot.
0: On est chez Nike, donc je veux citer Puma. C'est pour ça qu'il n'y a pas la France. Là, c'est Adidas.
2: Ah d'accord. Bon, cette offre, elle concerne les maillots du Mexique, de la Colombie, de l'Argentine et du Japon. Ils sont vendus depuis vendredi en Amérique et en Asie, prix environ 30 euros. Bon, on ne sait pas si on va avoir droit à cette idée en Europe aussi. Patience mon Grégouche, pour Sunset.
0: Écoutez-moi, je le dis solennellement, jamais. Mais écoutez-moi bien, jamais, jamais mon chien ne portera le maillot de l'Argentine.
2: Alors.
0: Non, attendez. Ah. Un maillot, je ne sais pas, mais le maillot de l'Argentine, never.
2: Pourquoi?
0: Oh, écoute, cultive-toi. Pourquoi? Qui c'est qui nous a battus de manière horrible au tir au but à la dernière Coupe du Monde?
2: Oui, d'accord. Bon, ça va, remets-toi.
0: Prends les chaussures, je vais prendre le foot.
2: Remets-toi.
0: Allez, voici Katy Perry, Hot and Cold sur RTL 2.

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0: Jardin, c'est Don't Speak sur RTL2 à 8h54. On joue.
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2: On joue avec Steven. Coucou Steven.
3: Salut Justine, salut Greg, salut toute l'équipe.
0: Salut Steven. Salut. Steven, pas loin de Cholet, Beaupréau pour être précis, 97.7. Vous êtes gérant de boulangerie. Et alors Steven, 35 ans, l'anniversaire de mariage est passé, les enfants en bas âge, on refait la maison. Vous êtes la chanson de Benabar en fait, voilà, je vous le dis, vraiment. Bravo, en tout cas c'est l'âge qui veut ça, c'est normal.
2: Tu veux nous la chanter la chanson?
0: Non, je vais pas chanter, je chante.
2: Comme ça, non. Tu veux pas dire non? Non.
0: Non, je ne la chanterai pas, Justine. Je ne la chanterai point.
2: Et donc, il nous faut de l'argent pour rénover cette maison, mon Steven.
0: Oui, ça, c'est sûr.
3: Ah, ça serait génial.
0: Et, Steven, gérant de boulangerie, parce que c'est quoi la spécialité de la boulangerie chez vous à Cholet?
3: Le pâté aux prunes.
2: Le pâté aux prunes. Alors
0: attendez, vous êtes charcuterie ou boulanger?
2: Non, mais surtout, moi j'ai grandi près de chez vous, là, Beaupréau. J'ai ma tante et mon parrain qui y habitent.
0: Beaupréau?
2: Non, on dit Beaupréau. On dit Beaupréau.
0: Beaupréau ou Beaupréau?
3: Ceux de Beaupréau disent Beaupréau.
2: Voilà.
3: Après, les gens d'extérieur disent Beaupréau.
0: Voilà, tu m'as mis un et Angelo.
2: Mais oui, mais non, mais ça s'écrit comme ça, mais quand t'es de Beaupréau, tu dis Beaupréau.
0: Vous êtes vraiment des zinzins là-bas. Il y a un accent et vous le dites pas.
2: J'ai jamais entendu ce pâté aux prunes.
3: Pâte à pâté, une pâte. Et après, on met des prunes dedans et du sucre et on cuit ça au four.
0: Ok, donc c'est plutôt un dessert avec une pâte salée, quoi.
4: Ah ouais.
0: Il s'en fout, Steven, il est parti. Bon. Allez, Steven, on va lancer la pièce. Il fait dodo, Steven. Allez.
1: Cadeau.
0: Bon, Steven, on se réveille 30 secondes. Ça va aller super vite. Vous prenez, vous ne prenez pas, mais c'est à vous de faire votre choix, d'accord?
3: Ok.
0: Allez, Steven, c'est parti. Top chrono coffre, bonne chance.
1: Un câlin de Justine.
0: Oh non.
3: Le pape.
2: Bah
0: coffre
2: oui.
0: Deux, non.
1: Un séjour Valdis Resort Hotel, Thalasso et Spa.
0: 3 jours de nuit en thalassothérapie.
3: Ah, je prends.
0: On prend?
2: On prend?
3: Ah oui.
0: Bravo.
3: Ah, oui.
2: C'est le cadeau de la semaine. 5 jours, 5 nuits.
0: J'ai dit 3 jours, c'est 5 jours. Pardon.
2: 5 jours, 5 nuits. 20 soins Thalasso, Valdis Resort Hotel, Thalasso et Spa.
0: C'est énorme. C'est énorme. En plus, je vous avais sucré 2 jours pour les garder pour moi comme un escroc. Ils sont pour vous, je les rajoute. Qu'est-ce qu'il y avait derrière?
1: Un iPad.
0: Bon, c'était bien.
2: Et je précise que ça coûte près de 3 500 €. Voilà.
0: Ah ouais.
2: Ah ouais. Très beau séjour.
0: Ah ouais. Là, vous venez de prendre un séjour Thalasso à 3 500 € quand même. Oh ouais.
3: Ah ouais.
0: Ah, ça fait plaisir. Bon, bah, kiffez bien, profitez de cette Thalasso. On vous embrasse bien fort. Vous refournez les enfants aux grands-parents. On vous embrasse. Et une question pour vous, Steven.
2: Et Steven, qu'est-ce qu'on vous sert sur RTL2?
3: Un double expresso.
1: J'ai peur

0: Et c'est aussi Bruno Mars avec I Just Might.
1: Et c'est juste après vos infos sur RTL2, évidemment. Bonjour à tous, bon début de semaine.
0: Et c'est le double expresso RTL2, il est 9h.
1: Bruno et Ed arrivent très vite après les infos de Raphaël Thomas. Bonjour Raphaël.
2: Bonjour Grégory, bonjour à tous.
1: L'Iran menace de frapper l'armée américaine en cas d'intervention sur le détroit d'Ormuz.
2: Le président américain Donald Trump a annoncé que le lancement d'une opération militaire ce matin visant à escorter des navires bloqués, cela concerne les bateaux appartenant à des pays qui ne sont pas impliqués dans le conflit. 15 000 soldats vont être mobilisés. Téhéran dénonce une violation du cessez-le-feu en ce qui concerne les frappes israéliennes au Liban. Emmanuel Macron lui déclare ce matin qu'il est essentiel que le cessez-le-feu soit respecté dans la région.
1: En France, les distributeurs de carburant seront reçus ce matin à Bercy.
2: Une réunion convoquée à 10h30 par le ministre de l'économie Roland Lescure. Hier, le Premier ministre Sébastien Lecornu a demandé à Total Energy de mettre en place un plafonnement généreux des prix à la pompe pour compenser la flambée du coût de l'essence et du gazole. Les représentants des compagnies aériennes seront également reçus mercredi par le gouvernement. Les laboratoires médicaux vont tourner au ralenti aujourd'hui. Les syndicats ont lancé un appel à la grève générale dans tout le pays. Ils dénoncent la dégradation des conditions de travail depuis la pandémie de Covid et réclament des augmentations salariales. C'est officiel, sans surprise, Jean-Luc Mélenchon a confirmé hier soir sa candidature pour la 4e fois à la présidentielle de 2027. Le leader de la France insoumise affirme que le Rassemblement national sera son adversaire principal. Le repas à 1 euro généralisé à tous les étudiants à partir d'aujourd'hui, à compter de ce lundi. Tous pourront en bénéficier dans l'ensemble des restaurants universitaires et ce, quel que soit leur revenu. Jusqu'à maintenant, le dispositif n'était valable que pour les étudiants boursiers ou précaires. Les autres payaient jusqu'à 3,30 euros le repas.
1: Les sports en football, Lyon se rapproche de la Ligue des Champions.
2: L'OL a battu Rennes 4-2 hier soir en clôture de la 32e journée du championnat. Les Lyonnais profitent du match nul entre Lille et Le Havre pour prendre seule la 3e place du classement avec 2 points d'avance sur le LOSC. Dans les autres rencontres de la journée, le Paris FC a battu Brest 4-0 et Toulouse a emporté 2-1 sur Strasbourg. Et puis en rugby, enfin, l'Union Bordeaux-Bègles a battu Basse 38-26 en demi-finale de Champions Cup. Les Girondins, tenants du titre, affronteront Leinster en finale. Ce sera le 23 mai prochain à Bilbao. La météo, les températures sont douces ce matin. Il fait 8 degrés à Lorient, 11 à Boulogne-sur-Mer et à Bar-le-Duc, 12 à Montélimar, 13 à Paris et 15 à Seignos. Aujourd'hui, le temps va rester perturbé avec de la pluie, de la grisaille dès ce matin sur les trois quarts du pays. Dans le sud-est, ces averses sont accompagnées d'orages du Languedoc jusqu'à la vallée du Rhône et au sud de la région PACA. Le temps sera plus sec mais gris près des côtes de la Manche. L'après-midi, les pluies vont s'intensifier sur le Languedoc et sur la Provence. Elles gagneront également la Corse. Sur le reste du pays, là aussi, les averses seront fréquentes avec un risque de grêle sur l'Occitanie. Les températures maximales, elles sont en baisse. Il est prévu 15 degrés à Sedan, il fera 16 à Étretat et à 7, 17 à Chinon et à Nevers et 20 degrés à Bonifacio.
1: 9h03, ce matin, on fête plein de choses. J'aime. Ah oui, c'est le 4 mai. May the force be with you. May the force, parce que c'est le 4 mai. C'est un jeu de mots en anglais, Juju. C'est tout ce que t'aimes.
3: Je pense qu'à ça, voilà, depuis mon réveil.
1: Journée Star Wars. Ah oui, c'est l'anniversaire de Pia Zadora. Ça t'aime. C'est celle qui chantait When the Rain Begins to Fall avec Jermaine Jackson. En vrai, top 3 de mes chansons préférées.
3: Ah ouais, génial.
1: On fout, je le dis. Et puis c'est l'anniversaire de Dave aussi.
4: Top 3 aussi.
1: Top 10. Sans scrupule. Dans un instant, Sylvain, Alexis, RTL 2 à Twerk, à demain.
3: À demain, bisous.
1: Ciao. Passez une belle journée. Ciao.
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Millésime Pop Rock 1998. La saveur est intacte 28 ans plus tard. Pour ce All About The Money, signé Meja sur RTL2, c'est parfait pour se dire bonjour. Après avoir rechargé les batteries comme il se doit et surtout un peu plus que d'habitude. Sylvain Alexis au micro RTL2. Le plan pour ce matin, c'est bonne humeur plus son pop rock en non-stop avec Robbie Williams et Indochine pour démarrer notre session RTL2 at Work.

0: C'est nouveau et ça valide le retour aux affaires de Robbie Williams. All My Life sur RTL2.
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0: C'est donc une nouvelle semaine qu'on démarre tous ensemble, une nouvelle semaine de 4 jours avec un autre vendredi férié qui s'annonce. Attention, on va finir par y prendre goût à tout ça. Bienvenue dans RTL2 at Work. Le matin, on travaille ensemble avec une playlist pop rock juste parfaite pour vous accompagner au bureau comme Sofiane à Bourg-en-Bresse et pourquoi pas en voiture comme Leslie en Dordogne. Elle file vers ses premiers rendez-vous clients du jour avec Ed Sheeran qui arrive.

0: prépare également Jean-Louis Aubert et puis les Pixies sur RTL2.
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0: RTL2, alors eux, ils seront à ne pas rater au Festival de Nîmes avec nous cet été. Les Pixies, Where Is My Mind. Nos esprits sont maintenant au Journal de la Musique RTL2 At Work. C'est avec Margot et ça commence par des nouvelles du chanteur de REM ce matin.
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2: Et oui Sylvain, Michael Stipe, l'ex-leader de REM, va dévoiler son premier album solo à la fin de l'année. Il a profité de son passage dans le Late Show de Stephen Colbert pour faire l'annonce et a même interprété le single The Rest of Ever. Michael Stipe a aussi surpris tout le monde en évoquant le nom de Billie Eilish pour l'incarner à l'écran. C'est un biopic d'REM. Voyez le jour. Bon, affaire à suivre. Clap de fin pour cette bataille judiciaire. La succession des musiciens de The Jimi Hendrix Experience perd son procès. Les ayants droit de Noel Redding et Mitch Mitchell, décédés au début des années 2000, réclamaient une part des revenus générés notamment par le streaming. Mais après des années de procédure, la justice britannique a tranché en faveur de Sony Music, considérant que les contrats signés dans les années 60 ne prévoyaient pas ces nouvelles formes d'exploitation. Et enfin, l'un des acteurs principaux de Stranger Things annonce un album et non, il ne s'agit pas de Joe, qui incarne Steve, ni même Maya Hawke qui incarne Robin et qui vient de sortir son quatrième disque, mais de Finn Wolfhard alias Mike Wheeler. Son deuxième album Fire From The Hip sortira le 10 juillet et il est porté par ce single I Let You Finish aux sonorités indie rock. Bon, maintenant faudrait qu'ils songent à faire de la musique tous les trois.
0: Je pense que ce serait une super idée, effectivement. Prochain journal de la musique dans le Drive RTL2. On te dit à toutes, Margot, et on fait de la place pour Jean-Louis Aubert dans la playlist RTL2 At Work du lundi. Jean-Louis Aubert, c'est son nouveau tube, la chanson qui guérit sur RTL2. Je

0: RTL de At Work. Stéphane Echer, c'est une partie de mon adolescence. Le message est de Karine Dumont sur Instagram. Le son pop rock est là aussi pour ça. Hein, pour nous rappeler des moments de vie sympas, tant qu'à faire. Bonne journée, Karine. Je salue aussi Robin d'Auxerre sur le réseau social RTL2. Il travaille dans les assurances, Robin. Et il me dit qu'il serait pas contre un bon news avant 10h sur RTL2. J'ai l'ami Angelo Lopez du Double Expresso qui est resté là, qui me dit aussi oui pour un news. Bon, bah comme ça fait deux personnes, on y va. Bah oui, magie de la radio. News arrive dans plus de 30 minutes de son pop rock non-stop. Il y aura aussi Charlotte Cardin et Nirvana. Bon début de journée, bon début de semaine avec RTL2.
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1: On aime le dernier Evanescence. Who will you follow?

0: pratique et pas proc, ça nous va bien pour lancer la semaine et reprendre le boulot, l'esprit plus léger. Nirvana sur RTL de About a Girl, il est 10h, About la suite. Voilà chez vous Taylor Swift et LP avec RTL 2.
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0: Bonner passait par RTL2 ce matin sauvage. Vous êtes dans RTL2 à Twerk, notre pause café pop rock du lundi. Mine de rien, l'air de tout, s'approche. Mais oui, on va l'apprécier comme il se doit. Je le dis pour les petits nouveaux qui nous rejoignent tous les jours en milieu de matinée. C'est vous qui prenez la main sur la programmation d'RTL2. La pause café pop rock, elle est choisie par vos soins en envoyant votre proposition et votre message sur les réseaux sociaux d'RTL2. On fait comme ça ? À vous de jouer pendant qu'arrive Offspring. Why don't you get a job ? J'annonce aussi bien vite Depeche Mode et puis Joseph Salvat dans notre playlist RTL de Twerk qui motive au travail.
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L'horizon de Pierre Garnier sur RTL2, c'est lundi, premier jour de la semaine. On s'y remet sans trop forcer et avec à 10h30 votre pause café pop rock. C'est Romain depuis Échirol qui a choisi aujourd'hui. Il est passé par la page Facebook RTL2. Message pour sa collègue Déborah avec qui il tient une salle de sport en Isère. Pareil qu'on écoute RTL2 à Twerk dans la salle de sport, ça j'aime bien. On y profite maintenant de Joseph Salvat avec RTL2.

0: Raphaël avec Caravane dans RTL2 At Work ce matin. Ce titre me donne envie de vacances. C'est ce que nous écrit Tiffen d'Annecy sur Instagram. Oui, c'est pas faux. C'est vrai que la caravane, ça évoque les vacances. On a envie de partir, respirer le bon air. Ce qui est pas mal, c'est qu'on est encore sur une semaine de 4 jours. Donc il y a peut-être moyen de s'arranger à partir de jeudi soir. Je dis ça en passant. Sébastien est là aussi depuis le Loir-et-Cher. Il gère une petite PME là-bas. Bonne journée à vous. Bon courage à tous avec plus de 30 minutes de son pop-rock non-stop qui s'annonce. Avec un tube que vous aimez et que vous demandez beaucoup en ce moment. Almost de Lewis Capaldi se prépare. D'ici 11h, on aura également Kate Bush et puis Placebo sur RTL2. 16h-19h,
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16: On aime le dernier Miles Smith et Niall Horan. Drive.

On révise 2-3 notions d'anglais dans RTL 2 at Work ce matin. On relance plus de 30 minutes de son pop rock non-stop avec Placebo, Kate Bush et Lewis Capaldi sur RTL 2.

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1: Le son pop rock peut se chuchoter ou se parler un peu plus fort. Avec Ed Sheeran maintenant sur RTL2.
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écoutez RTL2 At Work. Si Vianney s'en va, nous on reste ensemble pour travailler l'esprit léger avec le son pop rock qui va bien. En non-stop et maintenant One Republic, c'est le dernier Give Me Something sur RTL2.

0: Alors, c'est pas un long courrier, mais on va quand même passer quelques heures ensemble sur RTL 2. 4 pour être précise. Ça fait quand même déjà une belle distance. Midi, 16h, vous allez faire des allers-retours, je vous connais. Et quand vous repasserez, y aura toujours du son pop rock, comme Nirvana, Joe et un ou deux titres de Lewis Capaldi sur RTL 2. S'il y en a deux à la suite, voilà ce qui peut vous arriver.
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0: In qu'on a vu réunis dans un bar en Italie. Le groupe de Damiano David est toujours en contact. Alors est-ce que ça veut dire qu'ils vont retourner en studio? C'est possible. Dans tous les cas, Damiano David en solo avec Pink et Oasis, ça c'est sûr sur RTL2.
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17: Ça, c'est Maisie Peters, My Regards sur RTL2.

0: Pink sur RTL2. Et à 13h, le son pop rock passe par Gaëtan Roussel après les infos de Brice Boitel. Bonjour.
1: Bonjour, bonjour à tous. Un média iranien fait état de tirs de missiles contre une frégate américaine dans le détroit d'Ormuz. Le navire aurait ignoré l'avertissement de la marine iranienne. L'information reste à confirmer au lendemain de l'annonce par Donald Trump d'une nouvelle opération visant à escorter les bateaux toujours bloqués dans le détroit. Une initiative jugée peu claire par Emmanuel Macron qui appelle à une réouverture concertée de cette voie stratégique. Le blocage du détroit d'Ormuz à l'origine de la flambée des cours du pétrole et de celle des prix à la pompe en France. Les distributeurs de carburant ont à nouveau été reçus au ministère de l'économie ce matin. Rencontre autour des marges et de la transparence des prix. Le Premier ministre Sébastien Lecornu encourage notamment Total Energy à un plafonnement généreux pour redistribuer les surprofits réalisés par le géant pétrolier depuis le début de la guerre. Un mouvement de grève dans les laboratoires d'analyse médicale aujourd'hui. Les syndicats à l'origine de cet appel dénoncent l'absence de revalorisation salariale en soulignant le fait que les trois quarts des employés du secteur sont à peine au SMIC. Ils déplorent également des conditions de travail de plus en plus dégradées. Le repas à 1 euro pour tous les étudiants entre en vigueur à partir d'aujourd'hui dans les restaurants universitaires. La mesure ne concernait jusqu'ici que les boursiers, mesure destinée à lutter contre la précarité étudiante. Celle-ci a été intégrée au budget 2026 comme une concession du gouvernement au PS. Le célèbre jouet Sophie la girafe est actuellement produit en Chine, reconnaît son fabricant Vully, qui avait pourtant fait du Made in France son étendard. L'entreprise explique qu'il s'agit d'une situation temporaire liée à des difficultés dans les cadences de sa nouvelle usine de Saint-Nabor dans les Vosges. Toutes les girafes sont terminées, surtout contrôlées une par une en France, précise la direction. Enfin, à 19 ans seulement, Paul Sexas deviendra le plus jeune coureur à prendre le départ du Tour de France depuis 89 ans. Le prodige du cyclisme français vient d'annoncer sa participation à la Grande Boucle l'été prochain.

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0: petite foulée avec Survivor. On fera aussi un saut sur le bassin d'Arcachon avec Frérot de la Vega. Sans oublier l'immense Taylor Swift sur RTL2.
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0: connaît le morceau, mais pas forcément l'interprète. Tasmin Archer sur RTL2. D'ailleurs, ça me fait penser que sur l'appli de la radio pop rock, vous avez toute la playlist qui s'affiche au fur et à mesure. Vous pouvez même faire une recherche par heure, ce qui est assez pratique hein, quand vous repérez un titre qui vous plaît, mais vous ne savez pas qui c'est. Avant 14h, Teddy Swims, Robbie Williams et Soundgarden passent sur RTL2.
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1: Ça, c'est le dernier skip de Youth. We are good sur RTL.

0: Sur RTL2. Ce qui me fait penser que parmi toute la collection de radios digitales qu'on a, il existe RTL2 Running pour vous accompagner au cours de votre séance sportive. Alors évidemment, moi j'ai repéré celle qui est juste à côté. RTL2 Chill pour lézarder les pieds en éventail. Ces radios sont dispo sur l'appli Pop Rock. No Doubt et Crash Test de mise approche sur RTL2.
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11: On écoute Superbus et Kyo. Ok, KO sur...

0: Et ben demain, sauf futur sur RTL2. Et le futur, ben c'est demain. C'est Greg, Justine et toute l'équipe du Double Expresso RTL2 qui vous réveille entre 6h et 9h. 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Avant 15h, Bruno Mars et Midnight Oil sont sur RTL2.
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2: On aime le dernier Muse. Be with you sur RTL2.

Notre lundi après-midi continue avec plus de 30 minutes de son pop rock non-stop. De Palmas, Midnight Oil et tout de suite Bruno Mars. 1, 2, 3, 4 sur RTL 2.

0: Life is a funny way pour Alanis Morissette sur RTL de l'or. Oui, c'est vrai, la vie peut être rigolote et parfois pas du tout. Mais dans tous les cas, la musique éclaire ce chemin parfois chaotique. Lewis Capaldi est bien placé pour le savoir. 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Il y en a au moins un qui arrive avec Billy Joel sur RTL 2.
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0: David Hallyday sur RTL 2. Éric Jean-Jean et Mathias ont encore un peu de temps, c'est le cas de le dire, avant de prendre la suite pour le drive RTL 2 de ce lundi. Non, pas de Margot Lassalle aujourd'hui, on espère son retour demain. On se met en route après Sia, Jean-Jacques Goldman et Benson Boone sur RTL 2.
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9: On aime le dernier U2, Song of the Future sur RTL 2.

0: Elle est pas là.
1: Elle est où?
0: Elle est pas là.
1: Mais t'es où?
0: Voilà.
1: Margot est pas là. Il est 16h, on est tout triste.
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1: Et sans Margot aujourd'hui qui est toute malade, on l'aura au téléphone d'ici la fin de l'émission.
3: Oui, dans le au revoir peut-être.
1: Margoulette, on t'embrasse très fort, repose-toi et dépêche-toi de revenir dans cette émission parce que dès que t'es pas là, il y a trop de mecs autour de la table. Vraiment, je suis rentré, il y a que des mecs. Vous êtes Brice Boitel, c'est
4: absolument.
1: Ça avec cette belle voix, vous êtes Mathias.
3: Oui.
1: Hein. Vous êtes Roman, c'est ça.
3: Exactement.
1: Ouais, c'est bien ça. Et toi, il manque Margot, excusez-moi. Il manque Margot.
4: Mais elle est où?
1: Bonjour. Bah, elle est pas là. Voilà, Margot. Prends soin de toi, mon petit chat. Alors aujourd'hui, du coup, je vais faire Margot en moins bien. J'ai plein de choses à vous raconter. Le journal de la musique, évidemment, avec les Stones qui ont dévoilé la pochette de leur nouvel album. C'est assez joli, d'ailleurs, c'est une espèce de collage. On y reviendra. À 17h30, le nouvel album des Black Keys qui avait été choisi par Margot et que j'ai fait pour vous. Et en fait, c'est chouette. Je suis ravi de ce choix de Margot, t'es la plus forte. Et puis, quelques histoires de chansons à vous raconter. Les Clash qui fought the law. Ou encore Alain Bachoum qui ment la nuit. Brice Boitel qui arrive à 17 et 18 heures. Dans l'actualité, il se passe quoi?
4: Alors, on parlera de ce regain de tension dans le golfe d'Ormuz où l'armée iranienne affirme avoir tiré des missiles en direction d'une frégate américaine qui aurait tenté donc de pénétrer dans ce détroit. Les choses s'enveniment un petit peu. C'est pas tout à fait où on en est.
1: Il faut expliquer qu'il adore le golf, le président américain. Mais c'est pas le même. C'est pas le même. Reste à celui de Miami. C'est vachement plus sympa.
4: Mar-a-Lago, c'est pas le golf d'Ormuz.
1: Ouais, c'est ça, on est d'accord. Hein.
4: Le détroit d'Ormuz.
1: J'ai bien compris. Brice revient tout à l'heure à 17 et 18 heures. On va commencer cette émission parce que là, il est temps là. Il y a pas Margot, c'est pas pareil. Hein.
3: On n'a pas nos marques.
1: C'est pas pareil. Bon, bah, vas-y, Robin.
5: Mais moi, je suis
1: la voix de Margot, ça me ferait plaisir.
5: Ah non, je suis gêné de faire ça. Elle est tellement irremplaçable, je peux pas me permettre.
1: Ah, il n'y a pas
5: Margot. Et le premier titre du drive de cette semaine, c'est ce tube de One Republic. Voici Give Me Something sur RTL2. Bon lundi à tous.
1: Il n'y a pas Margot.
0: Mais non, elle n'est pas là.
1: Elle n'est pas là.

Sky Full of Stars. Coldplay sur RTL2. Alors, il y a plein de raisons de ne pas aimer l'Amérique en ce moment, mais il reste quand même encore quelques raisons d'adorer une certaine Amérique. Par exemple, celle qui arrive maintenant, les Mamas and Papas. C'est la quintessence de l'Amérique hippie californienne de la fin des années 60. C'est celle qu'on aime bien, celle de Laurel Canyon, de la contre-culture. Alors, les Mamas and Papas, c'est quatre personnes qui forment un groupe, un couple d'abord, John et Michelle Phillips, Demi Doherty, et puis, qui est un garçon, et puis, celle qui était un peu leader, sans le dire, figure hippie et gourou pacifiste de Laurel Canyon, Cass Elliot, dit Mama Cass. Alors, les Mamas and Papas, c'est un des plus grands groupes de cette vague hippie, avec des harmonies vocales. On a beaucoup parlé des Beach Boys, mais eux étaient vraiment hyper beaux. On leur doit des tubes énormes comme California Dreaming, et la chanson qu'on va écouter dans quelques petites secondes. Et c'était les seuls, à l'époque, à être capables de rivaliser pacifiquement, évidemment, parce qu'ils étaient très copains avec ce qu'on appelait la British Invasion, c'est-à-dire les groupes anglais qui débarquaient, évidemment, et qui pétaient tout aux États-Unis. La chanson qu'on écoute maintenant est l'illustration parfaite de leur talent pour harmoniser les voix. Elle s'appelle Monday Monday, et c'est une petite perle qui parle du blues du lundi, c'est-à-dire exactement comme nous aujourd'hui, qui avons le blues du lundi en plus, et même pas Margot.

Pierre Demar sur RTL2. Tout à l'heure, Charlotte Cardin ou encore Donna Lewis et Linkin Park. Et le journal de la musique. Alors, il n'y a pas Margot aujourd'hui. Oui, il faut que je répète, je vais m'y coller. 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Tout à l'heure, Charlotte Cardin ou encore Donna Lewis et Linkin Park. Et le journal de la musique. Alors, il n'y a pas Margot aujourd'hui. Oui, il faut que je répète, je vais m'y coller.

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Merci d'écouter le Drive RTL2, on vous accompagne jusqu'à 19h en ce 4 mai, May the Force. Le 4 mai, May the Force be with you. C'est pour ça que c'est aujourd'hui le jour Star Wars dans le monde entier. Il y a même, je crois, une espèce de petit show où on peut acheter des trucs de pop-up score. Allez, c'est reparti en musique avec Linkin Park, Lost. Et Donna Lewis, I love you always, forever. C'est sur RTL2.

I love you always forever. C'était Donna Lewis sur RTL2. Et voici le journal de la musique sans Margot, qu'on embrasse très fort et qui sera, je l'espère, de retour demain avec les Rolling Stones, qui dévoilent la pochette et le nom de leur nouvel album. Après des semaines de teasing à travers des panneaux d'affichage et des publications mystérieuses sur les réseaux sociaux, le groupe porté par Mick Jagger vient de confirmer que leur 25e album s'appellera Foreign Tones, langue dans le sens organe étrangère. En plus de cette annonce, le groupe a partagé l'extrait d'une chanson du projet qui devrait sortir demain sur les plateformes. Selon la presse Association, les Stones devraient aussi sortir cet album le 10 juillet prochain. C'est tout ce qu'on sait pour l'instant. On a aussi vu l'image, hein, c'est fait de collage, c'est absolument magnifique. On vous a tout mis sur, évidemment, l'application RTL2 ou sur rtl2.fr, bref, les réseaux sociaux. Justice en première partie, surprise de Tame Impala à Paris, c'était hier. En ce moment en tournée européenne pour défendre le dernier album Deadbeat, le groupe australien Tame Impala a invité quelques potes pour le concert de l'Accor Arena hier, et pas n'importe qui, le duo français Justice pour le début du show d'abord, mais aussi une chanson après. La rumeur courait déjà sur les réseaux sociaux 24 heures avant le concert, c'est-à-dire que les détenteurs de détentrices de billets achetés en ligne avaient en effet reçu un mail qui annonçait un spécial guest avec un T qui n'était autre que la croix, logo de Justice, évidemment un symbole utilisé par le groupe. En bref, le concert des Australiens a enchanté les fans français, mais surtout on était ravis de voir Justice sur scène. Il y avait la moitié de l'équipe d'RTL2 qui était là-bas. Moi j'étais à Paul Simon, j'ai fait le mauvais choix. On termine avec Dave Grohl qui révèle que Your Favorite Toy n'était pas le nom initial de l'album. Leader des Foo Fighters s'est récemment confié sur X Radio pour parler du dernier album des Foo Fighters. Durant l'échange, le chanteur a expliqué que le projet devait originellement s'appeler For Good, tout comme son titre, hein, qui est le titre d'une des chansons. Mais l'enthousiasme à propos de ce titre est vite retombé lorsque le groupe a découvert que le deuxième volet du film The Wicked devait s'appeler For Good. Notez bien que les Foo Fighters seront en concert à la Défense Arena le 19 juin avec RTL2.

0: disait que c'était John Deacon qui avait inventé cette ligne de basse. Et John Deacon disait le contraire. On appelle ça des gentlemen. Entre les musiciens, ça s'est bien passé. C'est plutôt entre Bowie et Freddie que ça a été un peu tendax parce qu'il n'y avait pas assez de place dans le studio qui devait faire 200 mètres carrés pour rentrer leurs deux égouts en même temps. Ah. Under Pressure est une grande chanson tirée d'un album Hot Space en 1981 de Queen. Et puis Lynn Marlin tout à l'heure arrive ou encore Vernis Rouge sur RTL2.
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1: On écoute le dernier Kyo, ultra violent sur RTL 2.

fille et Vernis Rouge. Alors la fille c'est le nom de la chanson, Vernis Rouge c'est le nom de l'artiste. Une autre artiste qui doit aussi porter du vernis rouge, pardon de cette transition qui est absolument ridicule, c'est Lady Gaga. Je vous propose le nouveau single de Lady Gaga. Bon, c'est une des plus grandes stars du monde en ce moment. Je rêve de l'interviewer, elle doit être passionnante à interviewer. 170 millions de disques vendus, elle a travaillé avec Doshi sur le titre Runway. Gaga vient de dévoiler Shape of a Woman, qui est un morceau extrait de la BO du film Le Diable s'habille en Prada 2. Alors, on la voit dans le film. J'ai eu la chance de voir le film hein, avant que ça sorte. Il y a une scène qui est un peu dispensable, mais je sais pas pourquoi ils ont voulu la mettre. Voilà, elle s'embrouille avec Glenn Close, genre, mais elle vient quand même la dépanner pour un défilé à Milan. C'est assez sympa. Le film est très chouette, puis surtout Anna Tawai est tellement jolie. Bref, Gaga pour Le Diable s'habille en Prada 2. Cette nouvelle chanson s'appelle Shape of a Woman. C'est à découvrir sur RTL2, la radio pop rock.

0: Common. Un petit passement d'armes entre Gaga et Close dans Le Diable s'habille en Prada 2, et ça se passe en Italie, disais-je. Voilà, nouvelle chanson pour la reine de la pop. Enfin, la vraie reine s'appelle Madonna, je sais, mais Madonna n'a pas encore sorti le Confession 2. Merci d'écouter le Drive RTL 2. On est aussi les rois de la pop. Il y a Brice qui vient d'arriver. Le roi du pétrole quand Brice est là. C'est les informations qui sont présentées par Brice Boitel. Oui, je sais, c'est un peu le centre du truc. Les informations, Brice Boitel. Bonjour, cher Brice.
1: Bonjour, Eric. Bonjour, tout le monde. Deux îles des Canaries sont envisagées comme porte d'entrée pour le débarquement du bateau de croisière dont trois passagers sont morts en lien avec un possible foyer d'infection à hantavirus, indique l'opérateur. Le navire actuellement au large du Cap-Vert, où il n'a pas eu l'autorisation de débarquer, transporte 149 personnes de 23 nationalités, dont 5 Français. Des mesures de précaution strictes sont en cours à bord, précise le croisiériste. Le risque de propagation est faible, assure de son côté l'Organisation Mondiale de la Santé. L'hantavirus est une maladie qui peut provoquer un syndrome respiratoire aigu. La situation se tend d'heure en heure dans le détroit d'Ormuz, où la Corée du Sud annonce que l'un de ses navires est en feu après une explosion, précisant qu'il n'y a pas de victimes signalées à bord. De son côté, la marine iranienne dit avoir tiré des missiles contre des bâtiments militaires américains dans la même zone en guise d'avertissement. Des tensions qui font suite à l'annonce hier par Donald Trump du lancement d'une opération visant à débloquer la navigation sur place en escortant les navires commerciaux à travers ce passage stratégique. Les Européens devront répondre en cas de profit pétrolier excessif ou de comportement un peu prédateur. Déclaration d'Emmanuel Macron à l'issue d'un sommet européen en Arménie. Pour le chef de l'État, en revanche, il n'y a pas à ce stade de producteurs où que ce soit qui font monter le prix de l'énergie à dessein. Face à la flambée des prix à la pompe qui se poursuit en France, le ministre de l'Économie, Roland Lescure, a de nouveau reçu les distributeurs de carburant dans la matinée sur la question des marges et de la transparence des prix. Attention aux fortes précipitations attendues dans l'ouest du pays. La Sarthe et la Mayenne passeront en vigilance orange pluie inondation à compter de 6h demain matin. D'autres départements pourraient suivre en fonction de l'évolution de la situation, prévient Météo France. Et puis à 19 ans, Paul Sexas deviendra cet été le plus jeune coureur à prendre le départ du Tour de France depuis 89 ans. Le prodige du cyclisme français vient d'annoncer sa participation à la prochaine édition de la Grande Boucle.
0: Balèze. Merci monsieur. À tout à l'heure, Brice.
1: À tes souhaits, Mathias. On profite quand même.
0: Petit chat. Et soyez pas tous malades. Margot qui a mal au ventre, si toi tu te mets à avoir le rhume, je fais comment?
2: Non, c'est les allergies.
0: Fais comment? Brice, tu sais réaliser l'émission, toi?
1: Eh ben non.
0: Ah, moi non plus. Non, déconne pas, Mathias. Hein.
2: Non, ça va.
0: Je compte sur toi. Et Margot, tu reviens vite, s'il te plaît. Margot, que vous retrouverez, je l'espère, demain. Elle n'était pas en forme aujourd'hui, donc elle n'est pas là. C'est moi qui vous raconterai les Black Keys tout à l'heure, qui viennent de sortir un nouvel album qui est vraiment canon, en tout cas. À titre perso, je l'adorais. Le nouveau LP tout à l'heure à 17h50. Et puis, on va se plonger dans un titre monstrueux de chanson française. Ce sera avec Bashung tout à l'heure, juste après The Fame. Et celle qui sera mercredi, notre invitée dans le Drive RTL de Elle, Loane.

0: Fame sur RTL 2. Allez, un monument maintenant. 1995, Bachung, épuisé par la tournée Chatterton, en instance de divorce, va mal. Il est au plus bas, il mange plus, il boit trop. Et ça finit à Meudon, dans une maison de repos en pleine dépression, carabinée. Et là, son pote, son super pote Jean Foc, décide de l'aider. Alors, il va le voir. Et ensemble, ils travaillent, ils écrivent des textes. Et c'est comme ça que va naître le projet d'un album cultissime qui va s'appeler Fantaisie militaire, un album enregistré par petits fragments, par petits bouts comme ça, et qui va être reproduit par les Valentins, Edith Fambuena et Jean-Louis Pierrot, avec cette pochette, je sais pas si vous vous rappelez, un Bachung immergé dans des lentilles vertes d'eau comme ça, c'est absolument sublime et un peu flippant. Et dans cet album, il y a des chefs-d'œuvre, parmi lesquels la chanson qu'on va écouter maintenant sur RTL 2, qui s'appelle La nuit, je mens. Alors, mille et une interprétations, parmi lesquelles ces fameux résistants de la dernière heure qui se sont déclarés héros alors que les carottes étaient cuites pour les collabos qu'ils étaient et qui sont passés entre les mailles des filets. Cette chanson, vous entendrez le mot Vercors, bassin de résistance, bottes, les bottes des Allemands, les trains, c'est les trains de la mort. Bref, c'est une grande chanson. La nuit, je mens, c'est sur RTL 2 et c'est Bachung.
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0: 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Miles Smith et Niall Horan sur RTL 2. Tout à l'heure, Simple Minds avec la BO de Breakfast Club. Ce sera Don't You Forget About Me ou encore Ozier. Et puis, je vous plongerai dans un album qui est sorti vendredi et vraiment qui a un gros coup de cœur, celui des Black Keys.
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c'est RTL2. Merci d'être là, à vous tous. J'ai encore dit une bêtise. Je confonds deux actrices, Meryl Streep et Glenn Close. Voilà, c'est Meryl Streep qui joue dans Le Diable s'habille en Prada. C'est dit. Merci d'avoir rectifié de vous-même sur les réseaux sociaux. Voici Ozier et Simple Minds sur RTL2.

Il est 17h34, vous êtes sur RTL2 et après Don't You Forget About Me, parlons de ce nouvel album qui est sorti vendredi des Black Keys. Ce sera mon album de la semaine. Ils sont de retour. Dan Warbach, Patrick Carney pour Peaches. Alors, ils ont un peu rayé le vernis pour retrouver la crasse originelle de ce rock qu'on fait dans les garages. C'est leur 14e album. Il est sorti le 1er mai. C'est des reprises massivement parce qu'il y a une chanson originale enregistrée live. Tous les musiciens réunis dans la même pièce, dans le studio d'Werbach, à Nashville. C'est un retour aux fondamentaux radical pour le duo Dekron. Un disque qui est pas né d'une stratégie marketing, tout au contraire, puisque Patrick Carney l'a initié comme une bouée de sauvetage. Je vous explique. Le papa de Dan Werbach était en phase terminale d'un cancer de l'œsophage. Et dans ce contexte douloureux, il a dit à son pote, viens, vas-y quoi, on va faire de la musique ensemble. Et donc ils invitent des potes, un guitariste Kenny Brown, un bassiste Eric Deaton, un multi-instrumentiste Jimbo Mathus pour des sessions totalement improvisées, pas de fioritures, pas de pression et ça s'entend dès l'ouverture. Le son est un peu crade, pas trop travaillé, pas super produit et c'est pour ça que c'est bien. Écoutez, You Got To Lose, ça c'est une reprise d'Ike Turner. Riff un peu vénère, groove visqueux, saturation crade. Et un clip vidéo tourné dans un endroit légendaire, le Hermano Hideaway à Memphis. Une de mes chansons préférées dans cet album, Fireman Ring the Bells, c'est une reprise de R.L. Burnstyle. Genre, vous êtes dans une voiture décrépite. Ou sur une bécane, c'est encore mieux me concernant. Une ligne droite de 80 km, ouest américain. Vous avez fait le petit tour de vis qui bloque l'accélérateur de la moto, c'est-à-dire que vous n'avez rien à faire qu'à regarder le paysage qui défile. Et c'est sur cette musique-là. Peachy, c'est un super disque. Ça me fait penser, en fait, dans la démarche, en tout cas, à ce que Springsteen avait fait à l'époque de Nebraska. On va écouter une petite pépite. She Does It Right, c'est une reprise de Dr. Feelgood par les Black Keys dans ce nouvel album sur RT.

0: Alex Warren sur RTL2. Fever Dream. Tout à l'heure, si vous êtes d'accord, il y aura Pierre Garnier qui a changé de coupe de cheveux. J'ai vu ça sur les réseaux sociaux. Il est beau comme tout. Il a coupé sa queue de cheval et il s'est laissé pousser une petite barbe. Il est mignon comme tout. Je l'ai vu. Il était à Miami, c'est ça, hein, sur les réseaux sociaux. Il était, je crois, à un Grand Prix, quelque chose comme ça. Bon, bref, bravo. T'es beau comme un dieu, Pierre. Ce sera l'horizon. Puis Genesis avec Weekend Dance et Shelly, le nouveau LP à découvrir sur la radio pop rock.
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C'est le titre de la chanson. Voici le nouveau LP. Alors LP, vous la connaissez parce que d'abord on l'a souvent reçue sur RTL2 parce qu'on l'adore et puis on l'a beaucoup passé. Ça c'était en 2016, il y a 10 ans. 7 albums au compteur au total. Quelques collabs, parmi lesquels une collab très rigolote avec Mylène Farmer sur N'oublie pas. Et mercredi dernier, elle nous a montré un tout nouveau single que je vais vous passer maintenant, qui s'appelle Shelly. D'ailleurs, en parallèle, notez-le, elle serait sur scène bientôt, puisque ce sera le 15 novembre à l'Olympia pour les Parisiens. Et elle a annoncé une tournée mondiale pour fêter cette année, je vous l'ai dit, les 10 ans de l'album Lost on You. En attendant, voici Shelly, le nouveau LP sur RTL2.

0: C'est la toute nouvelle chanson de LP. Alors la bonne nouvelle, c'est que comme on l'aime beaucoup, si elle sort une nouvelle chanson, elle va faire de la promo. Elle n'est pas à l'abri de venir ici dans le Drive RTL 2. D'ailleurs, en parlant d'invités du Drive RTL 2, notez-le, mercredi à partir de 18h15, on a Louane qui va venir. Louane qui fait partie des gens qui chanteront au festival ODP. C'est même elle qui fait la soirée d'ouverture du jeudi 11 juin à Talence à côté de Bordeaux pour l'œuvre des pupilles des pompiers. Donc on est ravis de recevoir Louane. Ce sera dans le Drive RTL 2 et ce sera mercredi à partir de 18h15. 18h30 précisément, me dit Mathias dans l'oreillette. Il est 18h. C'est l'heure des infos avec Brice Boitel. Bonsoir cher Brice.
1: Bonsoir Eric, bonsoir tout le monde. L'Iran assure qu'aucun navire marchand n'a franchi le détroit d'Ormuz aujourd'hui, contrairement à ce qu'affirmait un peu plus tôt le commandement militaire américain dans la région. La marine iranienne dit également avoir tiré des missiles contre des bâtiments militaires US dans la même zone en guise d'avertissement. Un regain de tension qui fait suite à l'annonce hier par Donald Trump du lancement d'une opération visant à débloquer la navigation en escortant les navires commerciaux à travers ce passage stratégique. Conséquence, ce soir le cours du pétrole repart à la hausse. Le baril de Brent européen bondit de plus de 5%, tandis que les bourses européennes, elles, terminent en forte baisse. Paris à moins 1,71%, Francfort à moins 1,2% et Milan à quasiment moins 2%. L'enquête visant Aurore Berger pour des soupçons de faux témoignages est terminée sans mise en examen de l'intéressé, indique le parquet. La ministre à l'égalité entre les femmes et les hommes était accusée d'avoir menti sous serment sur ses liens avec une lobbyiste des crèches privées devant une commission d'enquête parlementaire. À l'origine de ces investigations, le livre Enquête du journaliste Victor Castanet, Les Ogres sur les dérives du secteur, il y évoquait notamment l'existence d'un pacte de non-agression entre la ministre et la lobbyiste en question. C'était une journée de grève dans les laboratoires médicaux. Les syndicats à l'origine du mouvement dénoncent l'absence de revalorisation salariale en soulignant le fait que les trois quarts des employés du secteur sont à peine au SMIC. Ils déplorent également des conditions de travail de plus en plus dégradées. La généralisation du repas à 1 euro pour tous les étudiants, quel que soit leur revenu, est entrée en vigueur aujourd'hui dans les restaurants universitaires. La mesure ne concernait jusqu'ici que les boursiers, mesure réclamée de longue date par les organisations étudiantes pour lutter contre la précarité. Et puis attention aux fortes précipitations attendues dans l'ouest du pays. La Sarthe et la Mayenne passeront en vigilance orange pluie, inondation à compter de 6 heures demain matin. D'autres départements de la région pourraient suivre en fonction de l'évolution de la situation, prévient Météo France.
0: Merci monsieur. J'ai dit merci, je l'ai dit deux fois parce que la première fois, j'étais un peu dans mon micro. Parce que si je parle.
2: On entend
0: beaucoup moins bien si je. Ça marche moins bien, qu'est-ce que vous voulez que je vous dise? Merci monsieur.
1: Belle démonstration. Bravo monsieur Jean-Jean.
2: C'est bien ça, on va la garder. Ça sera pas diffusé.
0: Bon, j'ai un live d'Oasis d'ici la fin de l'émission pour me faire pardonner le journal de la musique et les Clash qui sont en train d'enfreindre la loi.

Evanescence en mode vénère sur RTL 2. Et voici les Clash, pareil, un peu en mode vénère, mais pas dupe néanmoins. On va écouter une chanson qui est une reprise. La chanson s'appelle I Thought the Law, par les Clash donc. La chanson initiale, elle est écrite en 1958 par Sonny Curtis au moment de la mort de Buddy Holly, qui avait un groupe qui s'appelle les Crickets, et c'est lui qui devient le leader des Crickets, et il écrit cette chanson pour les Crickets. Et cette chanson, elle va être popularisée quelques années plus tard par un chanteur américain qui s'appelle Bobby Fuller, qui va en faire un standard du rockabilly des années 60 sur le thème du loser un peu magnifique, le petit blouson de cuir, petit délinquant qui s'est fait gauler par la police et qui reconnaît, bah voilà, j'ai transgressé la loi, je me suis fait gauler, ok, c'est bon, merci. Et les Clash, ils la reprennent à partir de 1979, et cette chanson, ça va devenir hyper important parce que c'est quelque part leur signature de rebelle, de hors-la-loi. Ils sont super politisés, ils sont en marge, mais, car il y a un mais, et le mais est important, ils sont super lucides parce qu'ils savent qu'à la fin, c'est la société qui gagne, c'est le système qui gagne. Je défie la loi, mais à la fin, je sais que je vais me faire baiser. C'est ça qu'elle raconte, cette chanson, et c'est pour ça que les fans des Clash l'adorent autant. Et en plus, la manière dont elle est produite, c'est assez rigolote, parce que si vous écoutez, on a l'impression que c'est un troupeau qui court, comme si une meute de flics était en train de courir après des jeunes. Vous l'avez ou pas ?

0: c'est Clara Luciani et cette vie sur RTL2, 18h16 tout à l'heure. Ed Sheeran, Chumba Wamba avec Septum Bing. Et puis, journal de la musique.
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C'est RTL2 que vous écoutez, salut tout le monde, il est 18h, presque 25. Je vais vous faire le journal de la musique aujourd'hui. Margot Epana, vous le savez, elle a eu un petit souci de santé, mais rien de grave, elle sera là demain a priori, on l'aura peut-être d'ici la fin de cette émission d'ailleurs au téléphone. Voici donc Chumbawamba et Ed Sheeran et le journal de la musique.

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Voici le journal de la musique avec à la une les Stones qui dévoilent la pochette et le nom de leur prochain album. Alors après des semaines de teasing à travers des panneaux d'affichage, des publications mystérieuses et des cockroaches sur les réseaux sociaux, le groupe de Mick Jagger et Keith Richards vient de confirmer que leur 25e album va s'appeler Foreign Tongue, langues étrangères, mais langue, l'organe, pas le langage. On dirait foreign language si on disait parler une langue étrangère. Donc langue étrangère, c'est évidemment un jeu mot, vous l'avez compris. En plus de cette annonce, le groupe a partagé l'extrait d'une chanson du projet. Ça devrait sortir demain sur les plateformes. Écoutez, ça donne ça. Un album qui devrait sortir le 10 juillet prochain. Ils ont aussi partagé l'image. Alors voilà, c'est un collage qui représente le visage de Mick Jagger. Justice, le groupe en première partie de Tame Impala, c'était hier, c'était à l'Accor Arena et c'était à Paris. Les Australiens sont en ce moment en tournée pour défendre l'album Dead Beat. Et ils ont invité Justice, le duo français. C'était trop cool. En première partie, c'est eux qui ont ouvert, puis après ils sont venus les retrouver sur scène. Alors la rumeur courait déjà sur les réseaux sociaux 24 heures avant le concert. D'ailleurs, les détenteurs et détentrices d'un billet acheté en ligne avaient en effet reçu un mail qui annonçait un spécial guest, et le T de guest en majuscule était en forme de croix, qui est le symbole utilisé par Justice. Donc voilà, un concert qui a satisfait a priori tous ceux qui y étaient, ça avait l'air très beau. Enfin, on termine avec Dave Grohl qui révèle que Your Favorite Toys n'était pas le nom initial prévu pour son dernier album en date. Le chanteur des Foo Fighters a confié à une radio, Radio X, que l'album au départ devait s'appeler For Good. Alors tout le monde était super excité, sauf que For Good, c'est le nom de ce deuxième volet du film The Wicked. Et du coup, ils se sont dit, bah non, ça n'a pas marché. Donc, ils ont changé et ils l'ont appelé Your Favorite Toy. Je crois que je préfère en plus. Notez-le, les Foo Fighters seront en concert à la Défense Arena. Ce sera le 19 juin et ce sera avec RTL2.

0: November Rain, la première partie, hein, parce qu'après ça part sur une longue coda. Et puis là, le solo de guitare de Slash, November Rain. Et tout à l'heure, je vous fais découvrir un live de légende. Quand il est monté sur scène, Noel Gallagher a dit « Right here, right now, this is history ». Et je vous expliquerai pourquoi.
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vient de finir la première partie de sa tournée incroyable qui s'appelle Karaoké. Je vous en ai déjà parlé, hein. C'est un des spectacles les plus étonnants et les plus sympas de l'année 2025. C'était Raphaël avec Schengen sur RTL2. Et en parlant de tournée, je vous emmène à Knepworth en 1996, les 10 et 11 août 96. Alors Knepworth, c'est un vieux manoir dans l'est de l'Angleterre. Et ce week-end-là, donc 10 et 11 août 96, c'est sans doute le week-end où toute une génération anglaise va se rassembler. 125 000 personnes par soir, ça donnera 250 000 personnes au total. Et plus de 2,5 millions de personnes avaient essayé d'avoir des tickets pour cette série de concerts. Il y avait les Chemical Brothers, il y avait les Charlatans, il y avait de l'électro et puis surtout la Britpop représentée par Oasis. 5% de la population britannique a essayé d'avoir un ticket pour ce concert ou ces concerts du 10 et 11 août 96. C'est pour ça que Noël Gallagher, quand il est monté sur scène et qu'il a vu 125 000 personnes en face de lui, il a dit « Right here, right now, this is history ». Ça veut dire « Maintenant, ici, c'est l'histoire ». Et il avait raison. Le concert sera absolument phénoménal. Et troisième titre avant la fin, c'est-à-dire juste avant les vrais rappels. Les rappels durant lesquels ils feront Champagne Supernova et I Am The Walrus, la reprise des Beatles avec John Squire, des Stone Roses. Ils ont chanté la chanson préférée de Noël et c'est celle-là que je vais vous passer maintenant sur RTL2. Voici Live Forever. En live à Knepworth, il y a 125 000 personnes et ça respire.

0: Live Forever. À ce moment-là, je crois qu'ils sortent de scène. Je me rappelle plus exactement ce que ça a donné lieu à un live. Ils sortent de scène et après, ils vont revenir pour les deux morceaux, notamment donc avec le guitariste John Squire des Stone Roses, avec qui plus tard Liam fera un album. C'était il y a un an ou deux, juste avant la réunification des Lascar. Bon, on a des nouvelles de Margot, Mathias.
1: Ça va pas fort. Donc, voilà, mais ça peut être mieux pour demain, on verra.
0: D'accord. Ouais, sinon, on tient la bouche.
2: Tu seras là demain ou pas? On sait pas.
0: On t'embrasse très fort, mon petit chat,
1: courage.
0: Si t'es en train de nous écouter. Ouais, courage. Je crois que c'est une intox alimentaire et que c'est pas joli à voir, donc ouais. Voilà, courage, du riz. Qu'est-ce qu'il faut boire, du coca, c'est ça?
2: Des trucs comme ça, ouais.
0: Des trucs. Bon, courage, mon petit chou, on t'embrasse très très fort, on tient la boutique. T'es obligé de travailler sur le journal demain, Roman, voilà ce que j'ai à te dire.
3: Hein. Bah, à part si elle vient, mais sinon avec plaisir. Hein.
0: Voilà. Mathias, à demain.
1: Oui, à demain.
0: Alexis de l'émission d'Alexis.
1: En pleine forme. Bien.
2: Je vais très bien, merci. Je pensais à Margot en disant que ça ne doit pas être facile tout le temps.
0: Ouais, vraiment, ça nous fait de la peine de ne pas avoir Margot. En plus, c'est bizarre quand elle n'est pas là. Il manque un truc. D'abord, il y a beaucoup trop de testostérone.
2: Oui, ça, c'est clair.
0: Donc, Cathy Chevillon est venue me parler parce que sinon, il n'y avait que de garçons. Que des garçons. Beaucoup trop de garçons autour de nous. Allez, je vous embrasse. On n'a qu'un mot à se dire.
4: Au revoir.
2: Et au revoir, bien sûr. C'est ça.
4: Au revoir.
0: Ouais, c'est bon.
2: C'est imitateur.
1: Ouais, c'est pareil.
0: C'est moins bien. Allez, au revoir.
2: Au revoir.
1: À demain.
2: À demain.

Et lundi soir, c'est RTL de bon début de soirée avec le son pop rock. Je m'appelle Alexis et dans le rayon nouveauté, laissez-moi vous présenter Holly Humberstone. Elle est anglaise et nous a apporté le 10 avril dernier son deuxième album studio. Il a pour titre Cruel World et à l'intérieur, on retrouve ce single, To Love Somebody, sur RTL de maintenant.

Robbie Williams sur RTL 2, All My Life. Le morceau figure sur son album Britpop. Robbie Williams présent dans pas mal d'événements, hein. À Cannes par exemple le 21 mai, au Soccer Head le 31 mai, au London Stadium de Londres. Rendez-vous aussi en Allemagne, en Italie, en Belgique, en Espagne et dans pas mal d'autres pays. RobbieWilliamsLive.com si vous voulez en savoir un petit peu plus. Et si vous aimez Maroon 5, on va les rejoindre très vite, à suivre aussi un bon YouTube. Plus Bruno Mars ce soir sur RTL, si vous voulez en savoir un petit peu plus. Et si vous aimez Maroon 5, on va les rejoindre très vite, à suivre aussi un bon YouTube. Plus Bruno Mars ce soir sur

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YouTube sur RTL2, le plus grand groupe du monde va nous gâter avec une belle tournée en 2027. Et puis après leurs deux EP surprises, on devrait avoir un nouvel album. Pas moins de 25 chansons sera déjà en cours de développement pour ce projet. On en reparlera forcément. Place maintenant un single tout frais offert par Maroon 5. Single sorti vendredi dernier. Écoutez Erin sur RTL2. Maroon 5.

0: King of Pop ce soir, Michael Jackson. Où is it? Alors, malgré un accueil critique mitigé, le biopic consacré à Michael Jackson, sorti le 22 avril dernier, a passé le cap du million d'entrées dans les salles françaises. Une semaine seulement après sa sortie, ça fait du film le deuxième meilleur démarrage de l'année. De notre côté, on va démarrer une session Made in France dès 20h, au menu Rallye et de Palmas, entre autres. Juste avant, j'ai prévu Linkin Park, Chapel Road plus Maneskin sur RTL 2.
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1: C'est nouveau, The Odds. Gabriella,

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C'est RTL de bon lundi soir. Nous voilà partis pour deux heures de son pop rock Frenchy. C'est RTL de Made in France. Et pour vous, Marine très vite, Julien Doré aussi, la Mano Negra. Juste après, Rallye, des potes d'enfance, passionnés de musique, leur terrain de jeu est le rock. Ils étaient déjà venus faire un petit tour dans votre drive RTL 2 il y a quelques semaines maintenant. Leur interview est forcément disponible sur le site de la CASA. Vous connaissez le truc, hein. RTL2.fr. Rallye dans Made in France, c'est ça. Eau froide sur RTL 2.

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1: Marine sur RTL de Escro, morceau où la chanteuse explore le syndrome de l'imposteur et ce sentiment de ne pas être à sa place malgré la réussite. Marine qui, dans les semaines à venir, va continuer de sillonner les routes de France, cette fois-ci pour se produire sur la scène de différents festivals. Lily Allen est en duo avec Ours ce soir. Avant de les rejoindre, je demande Bébé Brune et deux artistes qui seront présents pour fêter les 10 ans de votre double expresso le 22 mai au Zénith de Lille. C'est Superbus et Kyo sur RTL 2.
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Vous écoutez RTL2 et tout à l'heure entre 22h et midnight, distribution de rock qui envoie du bois grâce à Marjorie et Pop Rock Station. Hein. Évidemment, vous pourrez croiser par exemple Alanis Morissette, The Chemical Brothers, Motley Crue et plein d'autres. Impossible de manquer le rendez-vous. Pour le moment, dans Made in France, il y a Dynamite Shakers. Ils sont vendéens, ont fait pas mal de scènes et seront notamment à Paris du côté de l'Alhambra le 6 mai et dans pas mal d'autres villes. On partage ce soir ce morceau tout neuf. Cinéma sur RTL2. Dynamite Shakers.

0: De 22, Lily Allen qui vient de décrocher un rôle dans la prochaine adaptation cinématographique du roman de Virginia Woolf, Night and Day. C'est apparemment une comédie dramatique, anti-romantique, d'époque dont la trame se déroule au tournant du XXe siècle. Voilà, voilà. On va pour la suite s'offrir Jérémy Frérot, il ouvrira d'ailleurs la seconde partie Made in France. Juste avant, je demande Zaz, Étienne Dao, plus Axel Bauer sur RTL 2.
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3: Ça, c'est le dernier Sam Sauvage. Je suis pas beau.

0: Zaz ce soir sur RTL 2. Merci d'être là, il est 21h, Jérémy Frérot est dans la radio Pop Rock.
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C'est RTL 2 Made in France, partie 2, et il y a toujours du beau monde. Benjamin Biolay, par exemple, Naya, téléphone tout à l'heure, juste après ce titre d'Indochine. Écoutez Sana sur la croix sur RTL.

0: Benjamin Biolay ce soir sur RTL de Soleil Profond. Monsieur Biolay en tournée acoustique. Il sera par exemple à Brest le 6 mai. Ensuite, ça se transforme en électrique. À partir du 30 mai, vous pourrez par exemple le croiser à Nîmes, 7 Clermont-Ferrand, etc., etc. Louane fait partie de notre playlist ce soir. J'ajoute Calogero plus Elena sur RTL 2 après ça.
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0: Comment ça chante faux? 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
0: Sur RTL 2. En apesanteur, la tournée des théâtres de Calo, un bel événement dont nous sommes partenaires. Toutes les dates se retrouvent sur le site de votre artiste, calogero.fr, mais aussi sur le site maison, c'est carrément fait pour ça, rtl2.fr. Parlons maintenant de Léman. Il est avec nous ce soir et lui aussi se balade un petit peu partout en France. Rendez-vous par exemple du côté de Vienne le 18 juin, La Rochelle le 10 juillet. Bref, les dates sont plutôt nombreuses. Direction ses réseaux pour tout savoir. Écoutez, le chat sur RTL 2 est dans Made in France. Léman.

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0: Luciani sur RTL de Marjorie s'installe et à 22h nous offrira un pop rock station de grande qualité. Avant d'en profiter, refermant notre session Frenchy du lundi, je vois Matmata, Aline plus Daniel Balavoine sur RTL 2. Madame, monsieur, bonsoir.
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1: On écoute le dernier Pierre Demar, je pense à vous sur RTL 2.

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0: Bon début de semaine à tout le monde. Bienvenue dans Pop Rock Station. Si c'est la première fois que vous nous rejoignez, deux heures pour les amoureux de musique dédiées à l'actualité, les nouveautés, les grands classiques de qualité comme The Specials, Nancy Sinatra ou encore les Rolling Stones. Pour ce qui est des nouveautés, sachez que notre album de la semaine est le dernier Black Keys. On aura aussi du Trigger Finger. Et là, c'est le groupe semi-virtuel de Damon Albarn qui ouvre le bal Gorillaz avec Delirium. Un titre extrait de leur dernier album en date, The Mountain, tout de suite dans RTL de Pop Rock Station.

Un peu de glam rock, ça ne fait jamais de mal, surtout lorsqu'il s'agit du groupe de Mark Bolan, T-Rex, à l'instant sur RTL2. On va changer complètement de registre d'ici quelques minutes avec Limp Bizkit ou encore Motley Crue. Mais nous sommes actuellement le 4 mai et en ce jour, en 2012, Adam Yauch, dit MCA, perdait son combat contre son cancer de la bouche à l'âge de 47 ans seulement. Au sein du trio new-yorkais Les Beastie Boys, il avait sorti 7 albums certifiés disques platine entre 1986 et 2004. Les Beastie Boys furent le 3e groupe de rap à être intronisé au Rock'n'Roll Hall of Fame. Et on célèbre donc MCA ce soir dans Pop Rock Station avec ce titre des Beasties, Root Down sur RTL2.

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0: classiques du glam rock et du hair metal, en particulier dans Pop Rock Station. C'était Motley Crue avec Girls, Girls, Girls, sorti en 1987. Restez avec nous ce soir, on se mettra en mode Hey Boy, Hey Girl avec les Chemical Brothers avant de retrouver Nine Inch Nails sur RTL2.
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As Alive As You Need Me To Be, Nine Inch Nails dans RTL de Pop Rock Station. Le groupe de Trent Reznor vient de sortir un super live en compagnie de leur pote de tournée Boys Noise, une collab qui s'intitule Nine Inch Noise et qui met de fort bonne humeur. Et je sais que vous êtes aussi nombreux à adorer les Black Keys. Eux, ils viennent de sortir leur 14e album studio Peaches. Après s'être séparés de leur manager et annulé une bonne partie de leur dernière tournée, il faut avouer qu'on est content de retrouver ce groupe et de voir qu'ils prennent toujours autant de plaisir à composer. Les Black Keys seront présents en France fin août au festival Rock en Seine et tout de suite dans Pop Rock Station sur RTL2 avec ce titre Where There's Smoke, There's Fire.

0: House of Glass, c'était Cage the Elephant dans RTL de Pop Rock Station. En ce lundi 4 mai, à venir avant 23h, Alanis Morissette et The Specials avec leur mythique titre de 1979, Gangsters. Stay tuned.
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Girls Lonely Man sur RTL2, un titre signé Anna Calvi et Iggy Pop et dont je ne me lasse pas, surtout au niveau rythmique. Un titre à retrouver sur le dernier EP d'Anna Calvi, Is That All There Is, qui est sorti chez Domino. Quant à nous, on retrouve maintenant notre reprise Pop Rock Station du soir, un morceau qui fut l'un des préférés du regretté réalisateur David Lynch. Wicked Game de Chris Isaak, sorti en 1989. D'ailleurs, Lynch l'a inclus à la bande originale de son film Sailor et Lula. La version que je vous propose ce soir nous vient d'une star du cinéma et de la musique. Son côté personnage comique fait que parfois on oublie à quel point il est talentueux, aussi bien au niveau de la voix que son jeu de scène. Je parle bien évidemment de Jack Black et son groupe Tenacious D. Voici Wicked Game dans RTL de Pop Rock Station.

Sorti en 2002 sur l'album Under Rocks Wept, c'était Alanis Morissette avec Hans Kline pour nous amener ce soir dans la deuxième heure de Pop Rock Station sur RTL2. On aura la joie de y retrouver les Pixies, Metallica ou encore les Lambrini Girls. Et ne vous inquiétez pas, on commence en douceur avec Stained. Vous vous souvenez d'eux et de leur titre sorti en 2001, It's Been a While sur RTL2.

Les Belges de Trigger Finger sur RTL2 qui sont de retour cette année en plus en forme que jamais avec ce titre Come Clean, la recommandation de Francis Zegut en ce lundi soir. N'oubliez pas, vous avez rendez-vous avec Zeg tous les dimanches à 22h et quand vous voulez sur le RTL2.fr dans la rubrique podcast. Allez, direction 1969 maintenant dans Pop Rock Station avec les Stones et Gimme Shelter.

nouveauté Pop Rock Station sur RTL 2, c'était les Foo Fighters avec Caught in the Echo qui fait partie de leur nouvel album Your Favorite Toy. Et si vous êtes ultra fan du groupe de Dave Grohl, dirigez-vous absolument vers les podcasts RTL 2 et l'émission Foudre de Wax. Notre ami guitariste au chignon a échangé avec Dave au sujet de ce nouveau disque. Et il me semble que l'artiste qui arrive dans un instant dans Pop Rock Station, David Bowie, n'a jamais eu de man bun et pourtant il en a eu des looks. Alors n'hésitez pas à me corriger si je me trompe, hein. Photo à l'appui, David Bowie donc arrive en mode Ziggy Stardust dans un instant sur RTL 2. Et pourtant il en a eu des looks. Alors n'hésitez pas à me corriger si je me trompe, hein. Photo à l'appui, David Bowie donc arrive en mode Ziggy Stardust.

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Wanted avec Fall Back Down dans RTL de Pop Rock Station, un petit son punk rock californien bien sympa des années 2000 pour nous amener à l'heure de notre nouveauté Fresh Fresh Fresh, qui en fait ce soir a été enregistrée dans les années 70 puis oubliée. Alors l'artiste indie folk américaine Kate Bollinger ou Bollinger a retrouvé des vieilles archives oubliées appartenant à sa propre mère, Kathy Hammer, une dizaine de titres qui datent de l'époque où Kathy était encore étudiante et donnait de petits concerts. Alors certains des morceaux avaient été pressés en vinyle en exemplaires limités. Mais bref, si vous êtes fan de folk rock américaine, vous allez vous délecter. Le disque va sortir le 15 mai et s'intituler Lady Full of Dreams. Le titre qu'on va écouter ce soir, lui, s'appelle When I Fall in Love, Kathy Hammer dans Pop Rock Station sur RTL2.

0: c'était Groove Armada pour ce son électro-rock des années 2000 dans Pop Rock Station sur RTL2. J'espère que vous passez un bon lundi soir avec nous. On continue, on a encore un gros quart d'heure qui va se passer avec Led Zeppelin et les Lambrini Girls. Ne bougez pas.
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Et oui, un duo très très cool et très rock'n'roll originaire de Brighton, Lambrini Girls à l'instant sur RTL 2 avec Cult of Celebrity. N'oubliez pas, ce groupe sera sur scène au festival Musilac avec RTL 2 au mois de juillet du côté d'Aix-les-Bains. Et ça y est, Pop Rock Station, c'est terminé en ce lundi. Merci à Valentin, notre réalisateur. Rendez-vous demain pour de nouvelles aventures dès 22h. Et pour se quitter, un petit Metallica One. Bisous, ciao, bye bye.

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